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2: Bélier, vous renouez contact avec d'anciennes amitiés qui sollicitent votre attention. Vos relations sont basées sur la confiance et vous les soutenez moralement.
3: Taureau, vous mettez vos expériences au service des plus démunis et vous faites entendre leur cause au sein d'une association ou d'un organisme social.
4: Gémeaux, il est temps de vous éloigner des personnes qui puisent votre énergie en repassant toujours leurs problèmes. Prenez le large et fouillez le négatif.
5: Cancer, si vous êtes célibataire, ne vous tournez plus vers le passé. Vous êtes dans une démarche de reconstruction sentimentale et vous devenez plus exigeant.
6: Lion, les besognes domestiques vous ennuient. Vous trouvez des solutions pour vous dégager du temps en faisant appel à une aide extérieure.
7: Vierge, avec la lune en balance, l'accent est mis sur votre foyer. Vous embellissez votre cadre quotidien afin de vous sentir bien dans votre cocon.
8: Balance, Vénus en taureau vous invite à accorder toute votre attention à votre partenaire. Mars en bélier attise les passions, vous revivez une lune de miel.
9: Scorpion, Vénus émerveille votre vie amoureuse. Attendez-vous à faire des étincelles, à succomber à un coup de foudre. Mais attention au retour de flamme.
10: Sagittaire, l'inédit et les surprises en tout genre sont d'actualité.
11: Mars en bélier et le soleil en gémeaux favorisent l'intensité d'une rencontre.
12: Capricorne, célibataire, une parenthèse.

0: parenthèse enchanté n'est pas pour vous déplaire et compense allègrement certaines secousses professionnelles. Verseau, Vénus vous assure d'un côté amour à la hausse et un magnétisme ravageur. À vous d'en jouer pour séduire vos admirateurs potentiels. Poissons, Mercure en Gémeaux met tout en œuvre pour pérenniser vos liens anciens ou nouveaux. Vous privilégiez complicité et tolérance.
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1: Bélier, vous renouez contact avec d'anciennes amitiés qui sollicitent votre attention. Vos relations sont basées sur la confiance et vous les soutenez moralement.
2: Taureau, vous mettez vos expériences au service des plus démunis et vous faites entendre leur cause au sein d'une association ou d'un organisme social.
3: Gémeaux, il est temps de vous éloigner des personnes qui puisent votre énergie en repassant toujours leurs problèmes. Prenez le large et fouillez le négatif.
4: Cancer, si vous êtes célibataire, ne vous tournez plus vers le passé. Vous êtes dans une démarche de reconstruction sentimentale et vous devenez plus exigeant.
5: Lion, les besognes domestiques vous ennuient. Vous trouvez des solutions pour vous dégager du temps en faisant appel à une aide extérieure.
6: Vierge, avec la lune en balance, l'accent est mis sur votre foyer. Vous embellissez votre cadre quotidien afin de vous sentir bien dans votre cocon.
7: Balance, Vénus en taureau vous invite à accorder toute votre attention à votre partenaire. Mars en bélier attise les passions, vous revivez une lune de miel.
8: Scorpion, Vénus émerveille votre vie amoureuse. Attendez-vous à faire des étincelles, à succomber à un coup de foudre. Mais attention au retour de flamme.
9: Sagittaire, l'inédit et les surprises en tout genre sont d'actualité.
10: Mars en bélier et le soleil en gémeaux favorisent l'intensité d'une rencontre.
11: Capricorne, célibataire, une parenthèse enchantée n'est pas pour vous déplaire et compense allègrement certaines secousses professionnelles.
12: Verseau, Vénus vous assure d'un côté amour à la hausse et un magnétisme ravageur. À vous d'en jouer pour séduire vos admirateurs potentiels.
13: Poissons, Mercure en gémeaux met tout en œuvre pour pérenniser vos liens anciens ou nouveaux. Vous privilégiez complicité et tolérance.
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1: Bélier, vous renouez contact avec d'anciennes amitiés qui sollicitent votre attention. Vos relations sont basées sur la confiance et vous les soutenez moralement.
2: Taureau, vous mettez vos expériences au service des plus démunis et vous faites entendre leur cause au sein d'une association ou d'un organisme social.
3: Gémeaux, il est temps de vous éloigner des personnes qui puisent votre énergie en repassant toujours leurs problèmes. Prenez le large et fouillez le négatif.
4: Cancer, si vous êtes célibataire, ne vous tournez plus vers le passé. Vous êtes dans une

0: Démarche de reconstruction sentimentale et vous devenez plus exigeant. Lion. Les besognes domestiques vous ennuient. Vous trouvez des solutions pour vous dégager du temps en faisant appel à une aide extérieure. Vierge. Avec la lune en balance, l'accent est mis sur votre foyer. Vous embellissez votre cadre quotidien afin de vous sentir bien dans votre cocon. Balance. Vénus en taureau vous invite à accorder toute votre attention à votre partenaire. Mars en bélier attise les passions. Vous revivez une lune de miel. Scorpion. Vénus émerveille votre vie amoureuse. Attendez-vous à faire des étincelles, à succomber à un coup de foudre. Mais attention au retour de flamme. Sagittaire. L'inédit et les surprises en tout genre sont d'actualité. Mars en bélier et le soleil en gémeaux favorisent l'intensité d'une rencontre. Capricorne. Célibataire, une parenthèse enchantée n'est pas pour vous déplaire et compense allègrement certaines secousses professionnelles. Verseau. Vénus vous assure d'un côté amour à la hausse et un magnétisme ravageur. À vous d'en jouer pour séduire vos admirateurs potentiels. Poisson. Mercure en gémeaux met tout en œuvre pour pérenniser vos liens anciens ou nouveaux. Vous privilégiez complicité et tolérance.
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2: Bélier, vous renouez contact avec d'anciennes amitiés qui sollicitent votre attention. Vos relations sont basées sur la confiance et vous les soutenez moralement.
3: Taureau, vous mettez vos expériences au service des plus démunis et vous faites entendre leur cause au sein d'une association ou d'un organisme social.
4: Gémeaux, il est temps de vous éloigner des personnes qui puisent votre énergie en repassant toujours leurs problèmes. Prenez le large et fouillez le négatif.
5: Cancer, si vous êtes célibataire, ne vous tournez plus vers le passé. Vous êtes dans une démarche de reconstruction sentimentale et vous devenez plus exigeant.
6: Lion, les besognes domestiques vous ennuient. Vous trouvez des solutions pour vous dégager du temps en faisant appel à une aide extérieure.
7: Vierge, avec la lune en balance, l'accent est mis sur votre foyer. Vous embellissez votre cadre quotidien afin de vous sentir bien dans votre cocon.
8: Balance, Vénus en taureau vous invite à accorder toute votre attention à votre partenaire. Mars en bélier attise les passions, vous revivez une lune de miel.
9: Scorpion, Vénus émerveille votre vie amoureuse. Attendez-vous à faire des étincelles, à succomber à un coup de foudre. Mais attention au retour de flamme.
10: Sagittaire, l'inédit et les surprises en tout genre sont d'actualité. Mars en bélier et le soleil en gémeaux favorisent l'intensité d'une rencontre.
11: Capricorne, célibataire, une parenthèse enchantée n'est pas pour vous déplaire et compense allègrement certaines secousses professionnelles.
12: Verseau, Vénus vous assure d'un côté amour à la hausse et un magnétisme ravageur. À vous d'en jouer pour séduire vos admirateurs potentiels.
13: Poisson, Mercure en gémeaux met tout en œuvre pour pérenniser vos liens anciens ou nouveaux. Vous privilégiez complicité et tolérance.
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Chers amis, bonsoir. Quel plaisir de vous retrouver ce soir pour un nouveau numéro de Parlez-moi d'avenir avec votre ami Nino, votre confident, jusque 22h en direct absolu. Donc, quand on est en direct absolu, qu'est-ce qu'on fait? On appelle vite le numéro de téléphone pour ne pas me laisser tout seul devant l'écran, que vous soyez à mes côtés avec votre douce voix au 0901 901 993, la touche numéro 1. Et si vous ne désirez pas passer à l'antenne et que vous désirez une consultation totalement confidentielle, totalement privée, donc là, vous appelez nos amis qui sont en bas de votre écran,

0: quand vous appuyez sur la touche numéro 2, on vous demandera d'introduire le code PIN à trois chiffres du voyant ou de la voyante de votre choix, qui se trouve bien encadré en vert en bas de votre écran. Et si vous ne savez pas qui choisir, toujours ce petit chiffre porte-bonheur, le chiffre 3, pour vous permettre d'avoir quelqu'un que vous n'avez sûrement jamais eu qui pourra vous guider sur votre chemin de vie. Donc, vous le savez, je suis médium pur. On parle beaucoup de défunts en ce moment. Quand vous m'appelez sur le code 103, d'ailleurs, je remercie tous les fidèles qui me font confiance et qui m'appellent régulièrement. On parle beaucoup de l'au-delà. Vous savez que j'ai cette faculté de pouvoir communiquer avec vos défunts. Alors, à la télévision, évidemment, ça se résume à quelques paroles, mais au téléphone, on peut parler évidemment plus en détail et je peux me concentrer de façon plus élargie que à l'antenne. Évidemment, c'est plus restreint, sinon on passerait 2 heures d'émission à faire une seule question, ça c'est pas possible. Vous pouvez donc pour poser une question sur l'au-delà, pour poser une question sur vos enfants, sur les examens, sur votre avenir amoureux, professionnel, tous les sujets, sauf la santé et le juridique, où on survole, mais on ne peut pas donner de détails, moi-même et mes collègues également. Vous pouvez bien sûr participer, nombreux j'espère, au concours SMS, votre portable que vous prenez et vous suivez les indications qui sont sur votre écran, que le portable, le Natel TVM3 que vous envoyez au 700, ça vous coûte le franc symbolique. Ça n'arrive pas qu'aux autres. Vous-même, vous le dites quand vous passez dans l'émission, que vous avez fait le concours SMS, vous me dites « j'ai gagné ce concours ». Et beaucoup de gens, parfois, c'est la première fois qu'ils participent, c'est peut-être votre cas ce soir, vous venez de prendre l'émission et vous vous dites « pourquoi pas envoyer un petit SMS ?» Eh bien, faites-le, je vous encourage à le faire. Et si vous l'avez fait et qu'un numéro de téléphone vous appelle, mais que vous ne connaissez pas ce numéro, la provenance de ce numéro, c'est la régie. Donc, vous décrochez, s'il vous plaît. Sinon, vous perdez votre chance d'être ici à mes côtés en direct absolu. Ça reste quand même confidentiel, même si vous passez à la télévision. Je ne donne pas de prénom, je ne donne pas de date de naissance. Tout ça, vous les donnez à notre charmante téléphoniste qui vous appellera quand vous posez votre question à l'arrière, donc à la téléphoniste. Vous lui donnez votre prénom, date de naissance, si vous devez parler d'un compagnon, d'une compagne. On donne également le prénom et la date de naissance. Vos enfants, même chose, une amie. Voilà, il faut donner le prénom et les dates de naissance que je puisse m'y retrouver parce que c'est comme ça que j'attrape des flashs et que je peux vous répondre aussi grâce à mon oracle de la triade. Vous êtes nombreux maintenant à le connaître. D'ailleurs, quand vous me téléphonez, parfois vous me demandez quelle carte est sortie. Donc, connaissez par cœur. C'est vrai que depuis le temps qu'on est ensemble, je reste fidèle et oui, je n'ai que cet oracle et j'avoue que étant médium, ça confirme bien les flashs, mais moi, personnellement, j'en aurais pas besoin, mais c'est vrai que c'est plus visuel là, quand je peux vous montrer les cartes. Vous voyez vraiment le flash dont je vous parle. Et ce soir, on va parler de pensées positives, de certaines personnes qui dépriment un peu. Je vais donner quelques petits trucs, comme on dit, pour aller mieux. Et on va accueillir quelqu'un qui, elle, représente le positif dans tous les sens du terme. C'est notre amie Laurence. Bonsoir, Laurence.
1: Bonsoir, Nino.
0: Comment allez-vous ?
1: Ça me fait bien de vous entendre et de vous parler, Nino.
0: Mais moi, à chaque fois, ça me fait aussi beaucoup d'effets positifs, parce qu'on sent dans votre voix que vous portez le positif. Et nos téléspectateurs, évidemment, et moi-même, on a besoin de ça, on a besoin de vous entendre. Donc, c'est un réel plaisir.
1: C'est très gentil de votre part. Figurez-vous qu'il y a eu quelques téléspectatrices quelques consultantes qui m'ont appelé et qui m'ont dit que Nino et Laurence formaient un incroyable duo.
0: C'est sûr.
1: C'est beau, hein?
0: Mais oui, vous devriez faire de la télévision et être en même temps que moi. On ferait l'émission à deux.
1: Et pourquoi pas un jour? Vous savez, tout est possible.
0: Qui sait?
1: Impossible.
0: Bien sûr.
1: Pas sensé,
0: tout à fait. Alors, je vais, pour ceux qui ne pourraient ne pas vous connaître, je vais vous laisser vous présenter.
1: Bien sûr, Nino. Donc, moi, c'est Laurence. Je suis une médium pure et je fonctionne par flash, alors qu'il soit visuel ou auditif. Donc, je suis intuitive, positive et je me tiens à votre disposition pour répondre à toutes vos questions. Et Dieu seul sait si on a des questions, si des consultants nous posent des questions, même les plus complexes. C'est-à-dire que moi, j'aborde le domaine sentimental, professionnel, familial, médical, sans me substituer pour autant donc à un médecin. Avec comme prédilection, j'aime bien donc aborder la psychiatrie, la psychologie, la neurologie. Et je m'intéresse aussi donc aux animaux, puisque je suis en communication avec les animaux. Et j'ai remarqué une chose, Nino, je ne sais pas si vous l'avez remarqué, c'est que le domaine juridique, actuellement, il est très sollicité.
0: C'est sûr.
1: On a l'impression.
0: C'est vrai.
1: Pas mal de personnes ont affaire à des avocats.
0: Oui. Oui. Totalement d'accord avec vous.
1: Donc, moi, j'ai pas mal de personnes qui consultent des avocats, donc, parce que y a des problèmes et parce que l'être humain n'est pas honnête, n'est pas évident, et puis cela crée, si vous voulez, donc des troubles, des confusions, et puis il n'y a pas de possibilité, si vous voulez, de concertation, hormis le domaine effectivement juridique. Et il ne peut pas y avoir de médiation non plus, on le remarque aussi, Nino. Et c'est pour ça que il y a des procédures judiciaires à n'en plus finir en ce moment, Nino.
0: Avec les employeurs aussi, c'est ce que on me dit beaucoup.
1: Les prud'hommes.
0: Oui.
1: C'est vrai, les employeurs qui dénigrent donc des personnes, le mobbing, le mal-être, les problèmes sentimentaux, la non-communication, ça c'est très difficile. On vit une époque effectivement donc très difficile, mais ça fonctionne par cycle, je remarque. Mais là, oui. On est dans une période assez difficile.
0: C'est sûr.
1: Et mes prémonitions se font à court terme, voire à moyen terme. Et puis, sachez une chose, les téléspectateurs, téléspectatrices qui m'écoutent, moi, je vous jugerai jamais. Donc, vous êtes libre de poser toutes les questions que vous souhaitez. Donc, il n'y a pas du tout de ma part donc de jugement. Et toutes les questions ont un sens. Parce qu'on me dit, Laurence, je n'ose pas vous poser cette question. Vous allez me trouver bête. Il n'y a pas de question bête.
0: Oui, je connais ça.
1: Je vous le dis à vous aussi, Nino.
0: Bien sûr, on me dit j'ose pas vous dire, mais je dis si, c'est confidentiel, personne n'écoute. Je parle bien quand on est à l'arrière, hein, pas quand je suis à la télévision, mais à l'arrière, on me pose des questions qui sont très personnelles, mais personne ne nous entend, donc on est en confidence avec la personne.
1: Exactement. Et puis nous sommes finalement donc des confidents. C'est comme si que ces personnes

0: aller au confessionnal, en fait. Les personnes nous disent des choses, nous racontent des choses qu'elles ne disent pas même à leur propre famille, à leurs proches. Et nous, effectivement, comme vous dites, non, très justement, eh bien nous, nous avons le secret donc professionnel et puis pas de divulgation en dehors de la ligne.
1: Tout à fait.
0: Et puis, j'apporterai aussi des éclaircissements et vous détaillerai psychologiquement les personnes qui sont dans votre entourage. Parce qu'il y a pas mal de personnes qui m'appellent et qui se posent des questions sur les personnes qui les entourent. Alors moi, je vous dirai donc ce qu'elles pensent de vous, en bien ou en mal, la démarche à adopter avec elles. Parce que vous avez des personnes qui peuvent paraître bien au premier abord, qui sont mielleuses, et qui peuvent être hypocrites aussi, vous voyez. Donc il faut vraiment savoir à qui on a affaire et faire tomber les masques, si c'est possible, vous voyez.
1: C'est vrai, c'est vrai, c'est vrai.
0: Et ça, c'est... Tout le monde est concerné par cela. Et je détecte les entités négatives qui polluent votre vie, votre environnement, que ce soit pour vous-même ou pour des proches donc, que vous aimez. Je les élimine en vous apportant la protection dont vous avez besoin. Parce que les personnes qui nous appellent ne sont pas vraiment protégées, vous voyez. Donc, il y a le mauvais œil, il y a les mauvaises ondes, les mauvaises entités. Et ça, donc, une protection, c'est très intéressant. Et le dégagement des entités paraît nécessaire. Et je vous mettrai ainsi que vos proches dans ma bulle de protection. Comme vous, Nino, je vous ai mis dans ma bulle de protection depuis un certain temps.
1: Oui. Mais je sens des... disons que quand ça va mal, je pense souvent à vous et je me dis, Laurence ne serait pas contente que j'ai des pensées négatives. Donc je repense à cette bulle de protection et voilà, je suis reparti.
0: Ben oui, hein, mais c'est par cycle, hein, de toutes les façons. Bon, nous faisons des hauts, nous faisons des bas, nous ne sommes pas des dieux, et nous devons d'être positifs, hein, pour vivre, vous voyez. Ça, c'est très important.
1: Vraiment.
0: Et je pratique le magnétisme à distance. Alors, il y a des personnes qui se sentent mal psychologiquement, je crois que vous l'avez mentionné tout à l'heure, mentalement, donc
1: c'est vrai, c'est vrai.
0: Ils sont tristes, hein, ils sont déprimés, ils sont isolés, ils sont seuls, qui ont des problèmes divers, hein, et variés. Et par cette énergie positive, je vous rééquilibrerai tous vos chakras et de façon à atteindre un magnifique équilibre, qu'il soit physique et mental, parce que le magnétisme, il n'est pas que mental, il est physique. C'est pour les douleurs, le magnétisme, c'est pour les crampes, c'est pour les brûlures, ça concerne aussi des maux de tête, vous voyez. J'ai eu, il n'y a pas très longtemps, quelqu'un qui se plaignait de maux de tête. Et puis, donc, par le magnétisme, donc, son mal de tête, a disparu.
1: Dernier jour, même moi, je me suis réveillé avec des maux de tête. Il y avait quelque chose dans l'air de pas très positif, à mon avis. Les nuits étaient compliquées pour beaucoup de personnes, hein, parce que à l'arrière, quand on m'appelle, comme quand vous, on vous appelle, à moi, on me dit qu'on dort très mal. Hein. Et moi, je l'ai constaté par moi-même aussi que j'avais très mal dormi. Donc, c'est vrai, on a des maux de tête, on a mal au cou aussi.
0: Oui, on a mal au cou, on a mal à la nuque, on est contracturé, on n'est pas détendu, on n'est pas relaxé, c'est vrai que ces temps-ci, moi aussi, donc je ne dors pas très bien, vous voyez, mais ce sont des cycles. Et puis...

0: y a le mal qui existe, hein, le bien, le mal. Donc, il faut nettoyer tout ça, en fait. Et puis, quand vous semblez perdu, que vous avez l'impression d'avoir perdu vos repères, hein, ben moi, je serai en quelque sorte un guide spirituel, je dirais donc une boussole, et qui vous guiderait vers le bonheur, la sérénité, la quiétude. La quiétude, Nino, c'est ce qui manque à beaucoup de personnes en ce moment. La quiétude et la sérénité. Et ça manque au monde entier, hein, actuellement, avec tout ce qui se passe dans le monde.
1: Tout à fait.
0: Mais le bonheur n'est jamais loin. De toute façon, il faut garder la foi, quelles que soient donc vos croyances. Il faut toujours persévérer, et avec la persévérance, on atteint, on a beaucoup de chances de chance d'atteindre nos objectifs. Et puis je suis en communication avec les défunts, comme vous, Nino.
1: Oui, donc, oui, oui.
0: Ceux-ci, ils sont là, certes dans une autre dimension, mais ils se soucient de nous et ils nous protègent. Ils apparaissent donc par le biais du rêve, on peut rêver d'eux, des bruits étranges, des odeurs, des parfums bien spécifiques, voyez, mais ils sont là et on les sent. Et je fais aussi donc de la voyance de qualité, comme vous, Nino, comme la plupart des voyants, donc de par les mois d'avenir. Et pour cela, j'aime prendre mon temps pour me concentrer. Sinon, quand on a affaire à quelqu'un qui est hyper speed, hyper stressé, bah, ça nous stresse et on ne voit pas grand-chose.
1: Oui.
0: Enfin, Nino, je voulais dire que je suis surtout donc du matin et de l'après-midi. C'est là où j'ai le plus d'énergie. Mes consultations.
1: Je vous vois très tôt le matin. Vous êtes comme moi, vous ne dormez pas tard.
0: Je crois que nous avons le même rythme, Nino.
1: Oui, je pense aussi.
0: Donc le matin, on se rejoint, et puis le soir, je ne vous vois pas connecté très tard, très tardivement.
1: Non, non. J'arrête à un moment donné, parce que même si je vais me coucher tard et que je dors pas beaucoup, après, justement, les flashs ne sont plus là, on est fatigué de la journée. Donc c'est vrai que le soir, c'est plus compliqué de faire, en tout cas pour moi, parce qu'il y a des personnes qui restent jusque 2-3 heures du matin qui ont des flashs pendant la nuit. Moi, j'ai plus des flashs le matin, la journée.
0: Moi, c'est pareil. C'est exactement la même chose, Nino. C'est étrange, mais c'est comme ça. Et donc, mes consultations, mes voyances se font en français et en anglais. Bien que, donc, des anglophones, j'en ai pas eu beaucoup ces temps-ci. Et puis, je terminerai par mon code PIN. Alors, mon code PIN, c'est le 191. Donc, je répète, 191. Et puis, je finis, Nino, donc, ma présentation, en pensant aux personnes qui sont seules, isolées, hospitalisées, malades, et vraiment, donc, fortement, donc, je pense à ces personnes. Et puis, j'adresse donc toutes mes amitiés aux téléspectateurs qui nous regardent, ainsi qu'aux personnes que j'ai le bonheur de suivre depuis bientôt des années. Voilà, Nino.
1: Et là, c'est un petit mot peut-être positif, justement, vous qui êtes très positive, comme justement les personnes vivent en ce moment. D'ailleurs, j'ai préparé un sujet sur ça, un peu de déprime. On dirait qu'il y a une petite baisse d'énergie. Quel conseil vous pourriez leur donner?
0: Baisse d'énergie, baisse de régime. Donc, il faut déjà, donc, avant tout relativiser. c'est important, relativiser, donc se forger, donc travailler sur soi-même, ça c'est important, se forger un moral d'acier, se dire que demain est un autre jour. Des fois, j'ai des journées difficiles, mais je me dis, allez, il faut te ressaisir, Laurence. Demain sera un meilleur jour. Et c'est vrai que le lendemain, donc, les jours se suivent. On a l'impression que les jours se suivent et se ressemblent. Mais non, les jours se suivent et ne se ressemblent pas. Il y a toujours quelque chose qui est différent. Vous voyez ? C'est ça qui est intéressant. Et penser donc à relativiser, surtout relativiser, c'est pas facile, parce que quand on voit des SDF, des personnes qui sont très malades, très souffrantes, donc se dire qu'on n'est peut-être pas les plus malheureux, les plus démunis, on a de la chance de vivre en Occident. Donc, les systèmes de santé sont très bons. Quand on regarde ce qui se passe, par exemple, en Afrique, c'est terrible. Quand on voit la famine, ces enfants squelettiques, ces bébés squelettiques, moi, ça me fait mal au cœur. Vous voyez ?
1: Bien sûr.
0: Et se dire, effectivement, donc, relativisons, nous avons un toit sur la tête, une assiette devant nous, et puis continuons à avancer avec notre bâton de pèlerin jusqu'au moment où on atteindra nos objectifs, où on vivra des périodes meilleures, même si ça paraît difficile, même si ça paraît illusoire, voyez Nino. Même si ça paraît illusoire, ce n'est pas illusoire. Forcément, il y aura quelque chose de positif qui se profilera à l'horizon. Et c'est la vie, ça. La vie est faite de haut et de bas. C'est un peu comme les marchés financiers, comme la bourse. La bourse s'effondre, mais se ressaisit, vous voyez. C'est un peu ça, en fait.
1: Tout à fait. Mais donc, on sait en tout cas que si on a un petit coup de déprime, on fait le code 191 pendant la journée, même tôt le matin, et on peut vous parler, et vous allez embellir la journée.
0: J'embellirai la journée, et je ferai à ces personnes le plein d'énergie sans inflation.
1: Mais écoutez, c'est parfait. C'est parfait, c'est noté.
0: Nino.
1: Et ce soir, nos téléspectateurs pourront vous joindre jusqu'à quelle heure ?
0: Jusqu'à 22h.
1: Jusqu'à 22h.
0: Jusqu'à 22h, Nino. Mmh. Après, effectivement, donc, je m'endors et je tombe dans les bras de Morphée.
1: Pour vous réveiller de bonne heure, hein, puisque vous vous connectez relativement tôt le matin.
0: Oui, je crois que ce matin, non, je crois que je me suis connectée à 4h du matin. Des fois, donc, je me réveille à 4h, 5h, des fois je me réveille à 7h, 8h, ça dépend de mon biorhythme, Nino. Hein. Chacun est différent.
1: C'est sûr.
0: Mais je redonne mon code PIN, donc 191. Et puis surtout, il faut garder la tête hors de l'eau. Ça, c'est important. Prendre de la hauteur. Hein. Sachez prendre de la hauteur vis-à-vis des événements, quels qu'ils soient. Même s'ils sont graves, il faut prendre de la hauteur vis-à-vis des événements. Et puis ne pas se laisser dépasser par ces événements, donc essayer de relativiser. Je pense que c'est ça, Nino, en fait. C'est
1: oui,
0: la relativité.
1: C'est vrai.
0: Et
1: en tout cas, c'est... Oui.
0: Oui.
1: Oui, allez-y.
0: Et puis, je conseille aussi à mes consultants d'aller sur Internet Et puis,

0: d'écouter des musiques de relaxation. Donc c'est gratuit, musique de relaxation, ça calme, ça soulage, donc que ce soit physiquement ou moralement. Et puis on entend par exemple de l'eau de pluie, des cascades. C'est magnifique, moi je vous conseille de le faire, Nino.
1: Je le fais parfois, j'avoue. Il y a des sites où c'est gratuit justement pour écouter de la musique et dans le moteur de recherche on peut justement mettre relaxation, on entend la rivière, on entend des petits bruits, des petites musiques très douces.
0: Mais c'est ça, des musiques très douces, des musiques justement pour nous détendre, pour nous relaxer. Et puis aussi, il faut savoir que profiter des petits moments présents, ne serait-ce que on prend un café, eh bien, il faut le savourer. On prend un carré de chocolat, savourer les petites choses de la vie, vous voyez. Ne pas chercher trop grand, trop des choses trop somptueuses. Mais des fois, donc, dans la simplicité, on peut trouver le bonheur aussi.
1: Oui. Les choses simples font le bonheur.
0: Absolument, les choses simples font le bonheur, à condition effectivement de relativiser et de profiter effectivement donc des petites choses, par exemple le soleil. Je ne sais pas l'effet que ça vous fait, mais quand il fait beau, ça a un impact sur le moral.
1: C'est vrai, c'est vrai. Moi, j'ai l'allergie au pollen, hein, donc être en plein soleil, c'est pas bon pour moi. Mais oui, c'est sûr que quand les journées sont plus longues, ça fait du bien au moral. Hein.
0: Ça fait du bien au moral, effectivement. On a eu des périodes, longues périodes de pluie, des périodes effectivement nuageuses, sans luminosité. Et autre chose aussi, j'ai remarqué que dans les pays donc ensoleillés, y a moins de dépression que dans les pays nordiques, les pays comme la Belgique, le nord de la France, la Suisse, où on pourrait effectivement donc manquer de vitamine D. Donc
1: si vous avez la possibilité,
0: prenez de la vitamine D parce que il y a des études qui ont été faites et dans le nord de l'Europe, eh bien, donc, on est en carence en vitamine D.
1: C'est vrai, moi j'en prends. J'en prends toute l'année.
0: Oui. Moi aussi, moi c'est par ampoule.
1: Et moi, ce sont des gélules, mais je pense que c'est le même genre de choses.
0: Oui, mais c'est vrai, c'est la même chose. Prendre des gélules, prendre des ampoules, une ampoule par exemple par mois, c'est très bien. Et puis ça renforce les os aussi, hein, la vitamine D.
1: Et puis, oui, on en a besoin.
0: Absolument. Et puis ça donne du tonus. Et puis ça nous c'est bon pour le moral. Vitamine D. Donc n'oubliez pas, vitamine D. En tout cas, Nino, ce fut un réel plaisir de vous parler.
1: Un plaisir partagé, comme à chaque fois.
0: Comme à chaque fois, Nino, je me rappelle que la dernière fois que nous avons conversé, c'était le 18 mars.
1: Eh bien, voilà, une fois par mois, vous venez me dire bonjour dans l'émission, et ça me fait plaisir.
0: Et moi aussi, ça me fait plaisir, ça me redynamise et puis ça recharge mes batteries de bonheur.
1: Mais ça me fait très plaisir.
0: En tout cas, Nino, je vous souhaite une bonne soirée, comme je souhaite une bonne soirée à tous les téléspectateurs et téléspectatrices. Et puis, vous pouvez m'appeler jusqu'à 22h au code 191. À bientôt.
1: Je pense que tout le monde va vous appeler. À très bientôt, une belle soirée à vous.
0: Belle soirée. Au revoir, Nino.
1: Merci. Au revoir. Voilà les amis, donc Laurence qui représente la pensée positive à elle toute seule, évidemment. Elle a beaucoup de Mancy, mais notamment quand vous allez mal, eh bien d'avoir quelqu'un.

quelques petites pistes que je vais vous donner pour justement retrouver le moral quand on le perd pour une chose ou une autre. Mais tout cela, ce sera après, dans la deuxième partie de l'émission, puisque nous allons marquer la page de publicité. Je rappelle le numéro de téléphone que vous pouvez composer pendant la publicité, 0901 901 993, touche numéro 1. Et je vous dis à tout de suite.

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De retour, les amis, toujours très positif aujourd'hui, en plus avec notre ami Laurence au code 191 qui s'est présenté juste avant la publicité. C'est sûr qu'avec les conseils qu'elle donne, on ne peut qu'aller bien. Mais je vous ai préparé, donc, comme je le disais, un petit sujet. Pour ceux qui viennent de nous rejoindre, je rappelle les moyens pour arriver ici à mes côtés. Après, je commencerai le sujet. Donc, 0901 901 993, touche numéro 1. Pour le direct avec moi, la touche numéro 2 pour rester en toute confidentialité avec nos amis en bas de votre écran. Notez bien leur code PIN, il vous sera demandé quand vous appuierez sur le chiffre 2 et le chiffre 3 si vous ne savez pas qui choisir et avoir quelqu'un certainement que vous n'avez jamais eu au téléphone. Et cette personne, je suis sûr, pourra vous guider sur votre chemin de vie. Toujours notre concours SMS qui vous est grand ouvert pour le franc symbolique en envoyant simplement TVM3 au 700. Vous arrivez ici à mes côtés.

0: c'est même pas vous qui téléphonez, puisque vous faites le SMS, notre téléphoniste vous appelle, vous décrochez bien sûr, et en quelques minutes, vous vous retrouvez à mes côtés. Je disais que les prénoms, les dates de naissance, vous les donnez à la téléphoniste, mais on ne donne rien à l'antenne, tout reste en toute confidentialité. Et on va parler aussi un peu plus tard dans l'émission, si le temps le permet, parce que évidemment c'est priorité à vos appels, on parlera aussi d'un article ou deux de notre shop. Et voilà, c'est, je vois comme vous la carte postale, j'avais oublié d'en parler, pour ceux et celles qui souhaitent envoyer une carte postale ou une lettre pour faire le concours, comme le concours SMS, sauf que ça prend un peu plus de temps, vu les délais postaux, 3-4 jours peut-être, avant d'être rappelé. Donc vous envoyez cette carte postale en notant bien votre nom, votre prénom, et surtout votre numéro de téléphone. Et donc vous envoyez votre lettre ou votre carte postale à TVM3 Concours, case postale 285 1024 écu blanc. Et voilà, donc comme je le disais, 3-4 jours, et vous serez appelé par la personne qui s'occupe du courrier. Et avec la carte postale aussi, vous pouvez choisir, si vous souhaitez passer avec moi, vous dites, voilà, je souhaite passer avec Nino, avec Cristal, avec Bruno, avec la personne en fait de votre choix qui est en direct le soir à la télévision. Vous donnez son prénom et la personne s'arrangera pour que notre téléphoniste vous appelle le soir où je serai en direct ou un ou une de mes collègues. Alors, je le disais, on va parler des primes, parce que c'est quelque chose qui est un peu passager, parce que 2026 est une année de renouveau, mais évidemment, c'est comme pour tout, il y a des moments... Ça, le moral baisse, on se demande qu'est-ce qu'on doit faire, on n'est pas très à l'aise, et je peux le comprendre, ça m'arrive aussi, voilà. Donc ce qu'il faut savoir, c'est que la déprime n'est surtout pas une faiblesse, n'est pas un échec, c'est simplement un signal, un message intérieur qui nous dit « quelque chose en toi a besoin d'attention, de douceur, de changement ». Dans notre société, on nous apprend à être fort, à avancer, à produire, mais rarement à nous arrêter pour écouter ce qui se passe en nous. Alors, ce qui est très important, je dirais, quand on a des moments de déprime, c'est de comprendre ce que l'on traverse. La déprime peut parfois ressembler à un brouillard, plus d'énergie, plus d'envie, une perte de sens, mais ce brouillard n'est pas là pour vous détruire, il est là pour vous ralentir. C'est souvent dans ces moments que naissent les vraies questions. Qui suis-je vraiment ? Qu'est-ce qui me rend vivant ? Qu'est-ce que je dois faire pour changer ma vie ? Alors, quelques clés, quelques pistes que je vais vous donner. La première, c'est arrêter de lutter contre soi-même. Plus on combat ce que l'on ressent, plus cela s'intensifie. La guérison commence quand on change de posture. Au lieu de dire « je ne veux plus ressentir ça », il faut dire « je vais accueillir ce que je ressens ». Accueillir, ce n'est pas se résigner, c'est reconnaître sans se juger. Et nous prenons quelqu'un en ligne. Allô, bonsoir.
1: Bonsoir Nino.
0: Comment allez-vous ?
1: Ça va et vous ?
0: Ça va bien, merci. Alors, j'ai votre prénom, j'ai votre date de naissance. Je vous écoute pour votre question.
1: J'avais une question précise, mais je voulais vous demander est-ce qu'il est possible de faire un tirage entre guillemets général sur les mois qui vont venir, ou faut vraiment une question toute précise?
0: Non, il faut une question précise, parce que quand vous appelez à l'arrière, là il n'y a pas de souci,
1: oui,
0: mais à la télévision, ça prendrait trop de temps, okay. Voilà.
1: D'accord, pas de souci. Alors, ma question précise est de savoir au niveau finance, si ça va évoluer positivement pour moi.
0: Il y a quelque chose qui vous déplaît avec votre travail ?
1: Je m'occupe de mes enfants. En fait, entre guillemets, je ne travaille pas.
0: Ah, donc, c'est ça que vous vous inquiétez ? Parce que moi, on me dit qu'il y a une préoccupation par rapport à

0: travail. Mais s'il n'y a pas de travail, c'est la préoccupation justement de voir les finances, parce qu'il n'y a pas de travail, c'est ça.
1: Oui, oui.
0: Oui, je vous sens très, très, très préoccupé.
1: Oui.
0: Pourtant, le travail ressort, hein, mais je dirais, à mon avis, c'est plus pour dire que vous n'avez pas spécialement un salaire énorme de quelqu'un qui pourrait travailler. Et donc, ça, pour le moment, c'est vrai qu'il y a quelques factures gênantes, il y a quelques paiements un peu compliqués à faire. Moi, je vois en tous les cas que en tout cas sur vos énergies, je vais montrer les cartes, il y a la belle élévation qui est là. Donc, ça veut dire que pour le moment, les factures gênantes, les petits soucis financiers ont une fin. Donc là, tout de suite, maintenant, c'est un peu compliqué. Peut-être le mois prochain, peut-être même jeudi, mais je suis quasiment certain. Le mois prochain, les énergies remontent et je dirais que, pour moi, vous réalignez quelque part ce qui a été plus compliqué à payer ce mois-ci.
1: D'accord.
0: Vous attendez peut-être de l'argent parce que il y a des papiers qui peuvent représenter quelque chose où il y a de l'argent, qu'une clé de réussite. Peut-être un remboursement de quelque chose.
1: Alors, la seule chose à laquelle je pense, mais qui me paraît un peu pas. Enfin, ça me paraît. J'ai pas l'impression que ça va se faire vraiment. La seule chose, c'est mon papa qui nous parlait d'une donation. Mais à part ça, je ne vois pas.
0: Mais. Disons que, comme je l'ai montré, ce sont des papiers qui vous permettent d'avoir de l'argent avec une clé de réussite. Hein. J'ai toujours les cartes en main. Hein. Donc, on voit bien cette clé de réussite sur les papiers. Étant donné que vous ne travaillez pas, moi, j'aurais dit sinon, c'est suite à un contrat de travail. Mais dans ce cas-ci, le papyrus ne représente pas le contrat de travail. Ça représente, je pense, les papiers parce que forcément, si on fait une donation, il y a des papiers, il y a des procédures. Donc, vous allez être confronté à des papiers, mais avec une clé de réussite, et ça remonte les finances. Donc, si ça remonte les finances, c'est que quelque part, pour moi, vous allez de l'avant. Et comme je dis, si vous avez un mois un peu plus compliqué, mais le mois prochain, pour moi, il y a une remontée financière. Et donc, c'est possible que la discussion avec votre papa revienne au goût du jour et qu'il y ait cette fameuse donation. Et c'est vrai que ça vous ferait du bien.
1: D'accord, ok.
0: Moi, je ressens en tous les cas que... Oui, cette rentrée d'argent avec des papiers, ça peut représenter évidemment des papiers pour une donation.
1: Ok.
0: D'accord. Dites-moi, si vous avez autre chose à demander, vous pouvez.
1: Oui, deux petites questions, si j'ai le temps. Ben, la première, puisqu'on parle de mon papa, mais je ne vais pas donner sa date de naissance, parce que je ne pensais pas forcément parler de lui. Mais j'avais déjà discuté avec lui, avec vous, pardon. C'était ressorti dans le tirage, justement, encore une fois, cette fameuse donation, qu'il était aussi en couple avec quelqu'un. Qui n'était pas du tout une bonne personne pour lui, qui était même très mauvaise, qui avait tendance à aimer plus son argent que lui en tant que personne. Maintenant, j'aimerais juste savoir si je peux vous donner éventuellement sa première lettre et puis la date de naissance. Si ça va pour
0: la date
1: vous.
0: De naissance, alors, bien sûr.
1: Oui. Il est de mars 2000, non, de mars 1961. Je vais y arriver.
0: Oui.
1: La première, c'est G.
0: Donc, ce que vous voulez voir, c'est par rapport à cette femme qui est avec lui.
1: Oui, est-ce que c'est vraiment une relation qui va durer? Parce que moi, j'entends même qu'ils vont se marier. Enfin, après, il fait ce qu'il veut en soi. Hein, je veux dire, pour moi, ça m'est complètement égal. Hein, mais je ne suis pas

0: vraiment certaine que ce soit la personne qu'il lui faut, hein, voilà. Je voulais juste voir avec vous ce que vous ressentez avec cette relation, ce qui est vraiment... parce qu'entre les on-dit et puis ce qui est vrai, des fois, il y a un monde.
1: Moi, je sais pas si c'est ça que je vous ai déjà dit, mais en tous les cas, moi,
0: oui,
1: dans ce que je
0: dites-moi.
1: ressens et dans ce que je vois dans les cartes, oui, non, cette femme, c'est un poison. C'est pas quelqu'un avec
0: Oui,
1: qui,
0: tout à fait.
1: c'est pas quelqu'un en qui on peut avoir confiance.
0: Je suis d'accord. Mais je crois qu'on est le seul à pas le voir. Ou alors il veut pas le voir. Je ne sais pas, mais...
1: Peut-être il veut pas le voir, mais cette dame, elle aime bien l'argent aussi. Donc,
0: Ah oui, beaucoup.
1: si vous faites une donation, c'est pas une mauvaise chose, hein, parce que c'est ce qu'elle n'aura pas, ne saura pas lui tirer.
0: Voilà.
1: Parce que il faut être honnête, c'est une femme qui tire de l'argent. Ça c'est certain.
0: Tout à fait. D'ailleurs, s'il est avec lui, c'est pas pour rien. Maintenant, voilà, entre guillemets, il fait ce qu'il veut, comme il dit toujours, son argent, hein, c'est le sien. Hein. Mais je trouve ça un petit peu, voilà.
1: Les
0: Voilà.
1: cartes le disent elles-mêmes, il y a une femme à côté de lui, je montre les cartes avec les richesses. Donc c'est pas une femme riche, c'est plutôt une femme qui veut
0: Non,
1: devenir
0: voilà.
1: riche à travers votre papa.
0: Tout à fait. D'accord. Est-ce que
1: Oui.
0: vous voyez que cette relation va durer? Est-ce qu'ils vont vraiment se marier? Qu'est-ce que...
1: Moi,
0: Si
1: je
0: on se
1: dirais
0: sépare,
1: que ça va durer encore. Pour moi, à mon avis, sur cette année, ça va encore durer. Début de l'année prochaine, il commence à y avoir des problèmes. Et puis, on remet de l'ordre avec la mort. La mort, évidemment, dans les cartes, n'est pas la mort physique d'une personne. C'est plutôt la fin de quelque chose. Donc,
0: d'accord.
1: comme on a posé la question avec la relation, s'il remet de l'ordre dans sa vie et qu'il fait mourir quelque chose, donc mourir en l'occurrence ici la relation, si la relation meurt, elle ne peut pas être ressuscitée par la suite. Donc, pour moi, c'est vraiment, vraiment, vraiment quelque chose où il va mettre fin à cette
0: D'accord.
1: relation. Mais c'est
0: D'accord.
1: vrai que surveillez comme vous le pouvez. Maintenant, vous ne vous mettez pas là non plus pour lui prendre de l'argent. Mais si lui vous a
0: Non.
1: proposé une donation, ne refusez pas. Parce que si vous refusez, c'est quand même tout elle qui va prendre. Donc, s'il vous en parle, acceptez. Ça vous fera le plus grand bien, ça c'est sûr. Et en même temps, je vais dire, c'est logique que ça vous revient plus à vous qui aimait votre papa, qu'à une femme qui finalement est là pour essayer de le dépouiller. Donc moi je dirais que vous avez 100% raison d'accepter cette donation. Et comme j'ai vu les papiers, comme j'ai vu la clé de réussite, ça fait penser effectivement à une donation. Et donc pour moi ça devrait arriver.
0: D'accord, c'est quelque chose que vous voyez dans l'année, entre guillemets, ou c'est
1: Pour moi,
0: plus...
1: c'est dans l'année parce que on parle de saison chaude, j'ai un chiffre 7, plus ou moins le mois de juillet. Donc, même si
0: D'accord.
1: on ne signe pas tous les papiers au mois de juillet, il va quand même commencer à faire les démarches. Et donc, ça suivra son cours, mais pour moi, vous aurez cet argent. Mais quand même, même avant d'avoir cet argent, le chiffre 5, donc le mois prochain, le mois de mai, je vois que vous avez quelque chose de positif qui revient au niveau des
0: D'accord.
1: finances. Ça se rééquilibre.
0: D'accord. D'accord. Ok.
1: Voilà, dites-moi si vous avez.
0: Oui, une
1: On est
0: petite
1: en début
0: dernière question.
1: d'émission, donc il n'y a pas de
0: Oui.
1: souci.
0: Alors, volontiers, si vous voyez un déménagement oui, dans l'année, enfin, s'il y a quelque chose qui pourrait s'ouvrir à nous. Prochaine, enfin pas prochaine, bon, parce qu'on ne se fait pas du jour au lendemain, mais je veux dire, s'il y a des choses qui pourraient s'ouvrir à nous.
1: Ce sera en rapport si vous avez cette donation.
0: Bah, c'est sûr que ça, je pense, enfin, encore une fois, je ne sais pas quoi, je ne sais pas combien, je ne sais rien, mais c'est clair que s'il doit vraiment y en avoir une, bien sûr que ça pourrait nous ouvrir plus de portes, évidemment.
1: Oui, mais je coupe les cartes, il y a les armes et le choix. Ça veut dire que vous avez le choix dans ce que vous voulez faire. Donc ici, c'est un déménagement. Les armes, ça veut dire que vous avez

0: les armes en main pour déménager. Donc, vous faites le choix de déménager. Mais si vous attendez cette donation pour le faire, pour moi, ça peut encore se faire cette année. Tout au moins, on peut trouver ce qui vous intéresse et le temps de faire les démarches, on sera peut-être fin d'année, mais
1: bien sûr.
0: Voilà, vous allez commencer à regarder, parce que je ne pense pas que vous avez déjà commencé à regarder,
1: non.
0: Mais là, tout doucement, vous allez vous dire, je vais regarder, et ça peut vous permettre de, pour moi, d'arriver à quelque chose de relativement positif, parce que comme on dit, nouvelle maison, nouvel appartement, c'est une nouvelle vie aussi qui s'ouvre à vous, donc des changements positifs, ça c'est sûr.
1: D'accord.
0: Et je vois que pour moi, il y a une harmonie qui revient. Donc, restez confiante et vous allez voir que les choses vont pouvoir être positives pour vous.
1: D'accord, ok. Bah, c'était mes questions voilà, précises que je voulais vous demander, Nino.
0: Voilà, j'espère y avoir répondu.
1: Oui, merci.
0: Bien.
1: C'est très gentil, merci beaucoup.
0: Et puis, avec grand plaisir.
1: Je vais vous réentendre de toute façon, je ne doute pas. Merci encore.
0: Il n'y a pas de souci. Une belle
1: soirée
0: à vous. Merci.
1: Merci beaucoup.
0: À très bientôt.
1: À bientôt. Au revoir.
0: Au revoir. Voilà les amis, donc la ligne est libre. Vous aussi, vous avez envie de poser une question, voire quelques questions qui ne sont pas trop longues. J'ai dû arrêter cette dame au début parce qu'elle voulait un tirage général. Le tirage général, évidemment, ça prendrait toute l'émission pour le faire. Donc, ce sont des questions précises que vous posez à l'antenne. Évidemment, quand vous m'appelez au code 103 à l'arrière, là, vous pouvez poser toutes les questions que vous voulez. Et même si là, vous téléphonez en disant, voilà, moi, je veux un tirage d'ordre général sans spécialement poser de questions. Moi, je vous dis ce que je ressens. Et par rapport à ce que je ressens, parfois vient une question, oui, mais vous ressentez ceci, est-ce que moi je pourrais savoir? Et donc, on approfondit, en général, voilà, tout se passe bien quand vous m'appelez au code 103, et c'est toujours un plaisir de vous accueillir, comme de vous accueillir à l'antenne, 0901-901-993, touche numéro 1, pour le direct avec moi. Ce soir, la touche numéro 2 pour nos amis en bas de votre écran, notamment Laurence au code 191 que vous avez pu entendre tout à l'heure, et le chiffre 3, si vous ne savez pas qui choisir, voilà, j'ai le rhume des foins, tout le monde le sait. D'ailleurs, je vous trouve très bienveillant et je vous en remercie. Et ceux qui me téléphonent, ceux et celles qui me téléphonent au code 103, la première question que vous me demandez, si je vais bien, par rapport justement à mes allergies, et je me rends compte que vous aussi, vous êtes allergique. Mais là, évidemment, je ne peux pas parler de santé, je ne peux pas parler de traitement pour les allergies, parce que là, on passe évidemment sur des médicaments. Je n'ai pas le droit de citer les médicaments que je peux prendre. Donc, voilà. Si vous ne vous sentez pas bien, par rapport au temps, par rapport au printemps, parfois il fait des journées un peu moins meilleures, mais il y a des journées qui sont quand même ensoleillées, et le pollen vole, et quand on est allergique comme moi, c'est vrai que c'est pas évident, il y a les gouttes pour les yeux, il y a toutes sortes de choses, mais ça, c'est du ressort de votre docteur, donc allez le consulter si vous avez les symptômes d'allergie. Donc, je parlais quelque part de déprime et de voir comment on peut sortir de la déprime avec des petits conseils, des petites choses simples. Donc, j'avais préparé le petit sujet, donc j'avais donné une première clé et je vais aussi donc continuer avec ces clés, ces pistes. Remettre du mouvement dans sa vie. Donc, la déprime fige. Elle isole, elle enferme, mais des petites actions peuvent créer une ouverture. Tout simplement sortir, prendre l'air.

clair, parler à quelqu'un, écrire ce que l'on ressent. Et j'insiste sur ça, parce que parfois vous allez dire oui, mais parler à quelqu'un, à qui? Parce que on n'a pas spécialement envie de dire à ses amis ou même parfois des gens de la famille qu'on traverse une période un peu compliquée, un peu de déprime, on n'en a pas spécialement l'envie. Donc, vous pouvez m'appeler au code 103, moi je ne suis pas dans le jugement, donc bien sûr, j'essayerai de vous aider, notamment avec les bougies de neuvaine que vous connaissez par cœur. Encore aujourd'hui, vous avez été nombreux à m'appeler pour me demander de vous mettre une bougie de neuvaine. Ce sera fait, il n'y a pas de souci. Et ça remonte les énergies. Mais je souligne le fait d'écrire ce que l'on ressent, parce que moi, je l'ai souvent fait. J'ai écrit des pages et des pages. Parfois, j'écris toujours la même chose. Je répétais des mots, des phrases que voilà, je trouvais des injustices dans la vie, qu'on peut tous en trouver. Et je me sentais mal, là, et j'ai écrit beaucoup. Et après, j'ai tout déchiré, j'ai tout brûlé, et j'ai dit, voilà. Ça, maintenant, c'est terminé, je passe à autre chose. Donc, si on n'a pas la possibilité de parler à quelqu'un, si ce n'est, comme je vous le dis, à notre belle équipe de Parlez-moi d'avenir, là, vous pouvez téléphoner au voyant ou la voyante de votre choix qui vous aidera. Mais si dans votre entourage, vous n'avez pas le courage d'en parler, ce que je comprends tout à fait, écrivez-le. Donc, le cerveau fonctionne avec le mouvement, un simple pas peut déjà changer une direction. Alors, il faut aussi transformer ses pensées. Ça, c'est très important parce que nos pensées influencent profondément notre état. Et là aussi, je sais de quoi je parle. Parfois, on se regarde dans le miroir, on se trouve gros, on se trouve vieux, on se trouve un tas de défauts. Et c'est justement ce qu'il ne faut pas faire parce que le cerveau enregistre vos pensées négatives et donc c'est sûr que tout va être négatif. Se dire, par exemple, je ne vaux rien, je ne sers à rien, rien ne changera, c'est pas du tout ce qu'il faut penser. On peut apprendre à observer les choses, à se remettre en question et à remplacer progressivement les pensées négatives par des pensées plus justes et plus douces. Alors c'est vrai que c'est un travail, mais si vous arrivez à faire ce travail et à dire tout au moins je m'accepte comme je suis, eh bien vous allez voir que ça aura un pouvoir immense sur votre cerveau. Alors recréer du lien, parce que la déprime isole, mais l'humain guérit dans le lien. Même si on aime la solitude, là aussi, c'est vrai, je parle de moi, mais c'est vrai que j'ai des moments où j'aime beaucoup la solitude. Mais on a besoin de son conjoint ou de sa conjointe, même si on ne vit pas ensemble et qu'on a besoin un peu de son jardin secret, de son intimité, mais c'est bien de pouvoir avoir quelqu'un. Et si on n'a pas quelqu'un dans sa vie amoureusement, on a des amis, on a même des connaissances, mais il ne faut pas toujours s'isoler et toujours rester dans la solitude parce que plus vous êtes seul et plus vous allez déprimer. Donc voilà, il faut parler même un peu, même si c'est maladroit, si on ne trouve pas toujours les mots, mais ça peut alléger un poids énorme. On peut demander de l'aide, ce n'est pas un signe de faiblesse, c'est plutôt un acte de courage. Là alors aussi, ce que je vous conseille, c'est bien sûr notre équipe, ou moi-même au code 103, mais un professionnel aussi, vous pouvez, c'est vrai, on a mal à la tête, on va chez le docteur, on a un peu des idées noires, eh bien on va aussi consulter un professionnel de santé, c'est pas du tout une faiblesse, c'est plutôt dire je veux m'en sortir, donc c'est quelque part aller vers quelque chose d'encourageant, puisque cette personne, c'est son métier de vous écouter et de vous conseiller pour que ça aille mieux. Il faut aussi redonner du sens à sa vie si on trouve que la vie n'en a plus. Alors parfois, la déprime vient d'un vide de sens, se reconnecter à ce qui compte vraiment. Par exemple, aider quelqu'un, créer quelque chose.
apprendre des choses. Au jour d'aujourd'hui, avec Internet, il y a vraiment beaucoup de sites où vous pouvez apprendre une nouvelle langue, vous pouvez apprendre même ceux qui aimeraient apprendre les cartes, les tarots, il y a des sites explicatifs.

0: des tutos, comme on dit. Alors, je vais pas donner de nom de site, mais il y a des sites bien connus où vous tapez justement apprendre à faire les cartes, apprendre la voyance. Il y a plein de gens qui parlent de leur expérience et ça peut vous aider justement d'entendre ces choses-là. Alors, se rapprocher de ces valeurs, même une petite chose peut rallumer une étincelle. Et je vais terminer en disant que la déprime n'est pas la fin de votre histoire, c'est souvent un petit passage dans votre vie, un moment de transformation. Beaucoup de personnes qui ont traversé des périodes sombres deviennent ensuite plus conscientes, plus fortes, plus alignées. Alors si vous traversez cela aujourd'hui, retenez ceci, vous n'êtes pas seul, et je pense qu'avec Laurence, on vous l'a dit. Ce que vous ressentez a du sens et surtout cela va évoluer. Pas du jour au lendemain peut-être, mais petit pas par petit pas et vous arriverez à avoir une nouvelle harmonie. Ça, je suis certain. Donc, je rappelle, si vous voulez que je vous aide avec une bougie de neuvaine, c'est un exemple hein, que je donne, c'est parce que je sais que ça marche très bien, ça fonctionne très bien, vous le confirmez vous-même à l'antenne, vous le dites. Vous m'appelez au code 103, vous payez évidemment la communication, mais le travail que je fais avec cette bougie de neuvaine, vous ne le payez absolument pas. Je le fais de tout cœur. Et nous accueillons quelqu'un. Allô, bonsoir.
1: Bonsoir Nino, c'est Monique.
0: Oui, comment allez-vous?
1: M26-1048. Oh, ça va. J'attends. Bon, mais vous savez que je vous avais appelé une fois, donc. Il y a
0: Oui,
1: peut-être un
0: dites-moi.
1: mois, 2 mois. Et puis, j'aimerais
0: J'ai
1: savoir, vous
0: beaucoup de
1: m'avez
0: monde.
1: dit.
0: Oui,
1: Allô?
0: dites-moi. Oui, dites-moi que je me souvienne.
1: Ma vie sentimentale. Vous m'aviez dit sur ma vie sentimentale. Puis
0: Et
1: vous m'aviez dit que c'était le 4. Le 4,
0: le
1: ouais, le mois
0: 4.
1: d'avril, quoi. Mais je ne sais pas où
0: Et
1: aller boire des cafés parce que je trouve rien.
0: c'est ça en fait. Parce que moi, je vous ai donné une piste sur le mois d'avril. Mais
1: Oui,
0: vous
1: tout à
0: êtes,
1: fait.
0: vous restez isolé. Vous n'arrivez pas à aller dans
1: Non,
0: un endroit pour rencontrer
1: ben non,
0: quelqu'un.
1: non, Nino. Nino, je sors tous les jours, le matin et l'après-midi, je vais boire un café. Non, je sors
0: Pour moi,
1: beaucoup.
0: ça devrait arriver. Il y a un
1: Vous pensez, écoutez,
0: changement,
1: voir.
0: regardez, il y a un changement dans votre vie avec la clé de la réussite. Donc, on parle des amours, je coupe
1: Oui.
0: directement le changement, la clé de réussite. Donc, il y a une situation qui change. Donc, on ne sait pas dire au jour près, mais pour moi, on est sur le mois d'avril,
1: Oui.
0: voire allez, tout début mai, mais
1: Oui.
0: on est sur la lancée. Et si justement, parce que vous dites je ne sais plus où aller pour boire un café, eh bien justement,
1: Oui.
0: il suffira d'une seule fois que vous allez dans un endroit et
1: Ah,
0: le
1: voilà.
0: destin fera que vous allez rencontrer quelqu'un. Ça, c'est
1: Parce
0: certain.
1: que je voulais voir si vous voyez que c'est possible. Ils ont ouvert un petit café près de chez moi. Et puis, ça s'appelle Cacao. Puis je suis toujours là, puis il y a de l'eau, il y a la rivière à côté. Si ça vous dirait peut-être quelque chose.
0: Écoutez, moi, j'ai des cartes superbes pour vous. J'ai la naissance de quelque chose, donc la naissance d'un nouvel amour avec la belle lumière.
1: Oui,
0: Donc, si vous avez la belle lumière et que la question posée, ce sont enfin les amours, ça doit arriver d'un moment à l'autre. Vous n'avez que des belles cartes. Et j'avoue
1: et puis
0: que un petit café à côté de chez vous qui vient d'ouvrir, forcément, ça attire du monde. Donc,
1: oui.
0: vous allez boire votre café là-bas. Pourquoi quelqu'un d'autre n'irait pas le boire aussi? Et voilà, un
1: Ah oui,
0: regard
1: j'y vais l'après-midi.
0: échangé, une parole.
1: Oui.
0: Mais bien sûr, il n'est pas obligé de. Parce que quand on dit sortir, on pense à sortir toute la nuit. J'ai pas dit ça du tout. Pourquoi
1: Non, non,
0: pas
1: non, je ne sors pas le
0: l'après-midi?
1: soir. Oui.
0: Mais
1: Ah ben,
0: c'est pour
1: je
0: ça
1: fais
0: que je vous
1: l'après-midi
0: dis.
1: et le matin.
0: Ça peut
1: Puis je vais
0: être le
1: aussi dans
0: matin ou
1: un.
0: l'après-midi, et pour moi, c'est quelqu'un qui sera seul à une table. Vous allez vous regarder, vous faire un sourire, peut-être échanger un petit
1: Ah,
0: mot, et vous revoir,
1: oui.
0: peut-être.

0: régulièrement dans ce petit café et de là, vous commencez à vous rapprocher, à faire connaissance. Et
1: Oui.
0: pour moi, ça peut arriver, vraiment.
1: Oui.
0: Oui,
1: Ben,
0: bien
1: c'est bien.
0: sûr. Moi, je
1: Parce que je
0: vois
1: me
0: que
1: dis toujours.
0: c'est proche.
1: Oui. Eh bien. Et puis, je pourrais voir pour mon énergie, s'il vous plaît,
0: Bien
1: Nino.
0: sûr. Oui, je regarde pour vous.
1: C'est gentil. Je vous aime beaucoup. Je vous regarde.
0: Merci, merci.
1: À chaque fois que vous avez tellement un gentil sourire, un bel homme, ah oui,
0: Là, vous...
1: formidable.
0: vous
1: Et puis un cœur, quand
0: me
1: vous
0: touchez.
1: parlez, on sent que ça sort du cœur ce que vous dites.
0: Mais écoutez, vous allez me
1: Ah
0: faire
1: oui.
0: rougir, là.
1: Ben ma foi, c'est la vérité.
0: Mais
1: Alors
0: ça me
1: moi,
0: fait
1: c'est
0: bien
1: ce qu'on me dit,
0: plaisir, merci.
1: on me dit, t'as un sourire, tu verras. Oh. J'ai dit
0: Il faut sourire à la vie, ça c'est sûr.
1: oui.
0: En tous
1: Mais
0: les
1: vous pensez
0: cas,
1: que c'est un...
0: dites-moi.
1: Pardon? Je
0: Oui, dites-moi.
1: voulais dire, bon, c'est un monsieur que je connais déjà? Non.
0: Non, non, non, moi j'ai l'impression que justement,
1: Non.
0: ce café de proximité, peut-être que lui aussi, c'est proche de chez lui. Et c'est pour ça que je dis, ce petit café me parle. Parce que comme c'est nouveau,
1: Ah,
0: ça attire du
1: voilà.
0: monde. Et comme vous, c'est à
1: Oui.
0: côté de chez vous, peut-être que lui est 2 rues plus loin et qu'il va venir à ce petit café boire justement son café. Et là, vous allez faire la rencontre. Vous me parliez de vos énergies.
1: Ah.
0: Moi, je vois que les
1: Voilà.
0: énergies ne sont pas si mauvaises que ça.
1: Parce que,
0: Non,
1: Nino,
0: elles
1: je
0: ne
1: dois
0: sont pas
1: aller.
0: mauvaises. Dites-moi.
1: J'avais fait une pneumonie. Et puis
0: Oui.
1: j'ai du mal de respirer. Alors je vais voir un médecin le 10, le 20, je veux dire. Alors j'ai un peu peur, quoi. Parce que ça me donne un petit peu un manque d'air.
0: Là, on parle de santé, hein, donc je survole. Je ne peux pas parler de
1: Oui.
0: pneumonie ou de maladie.
1: Non, non.
0: Mais moi, je ne vois rien de négatif sur vos énergies, que du
1: C'est
0: contraire.
1: bien.
0: Voilà, je montre les cartes. On voit l'élévation qui est là sur vos énergies. Donc, pour moi,
1: Oui.
0: je vois que les choses vont d'office s'améliorer. Pour moi, ça va bien jouer pour vous. Et je dirais
1: Oui.
0: même qu'avec le docteur, je ne vois pas pourquoi il vous donne des mauvaises nouvelles. Je n'ai que des belles cartes.
1: Ça me
0: Donc,
1: fait bien.
0: gardez une certaine
1: Oui.
0: confiance en vous. Parce
1: Oui,
0: que
1: oui.
0: moi, ce que je ressens aussi chez vous, c'est que vous manquez de confiance. Mais vous
1: Oui,
0: avez tout
1: voilà.
0: pour
1: Mais
0: réussir
1: j'en ai
0: à
1: tellement
0: rencontrer
1: vu.
0: quelqu'un.
1: Oui.
0: Oui, mais le négatif, laissez-le au passé. Et voyez,
1: Oui, ben ça je
0: pensez,
1: l'ai. Oui,
0: visualisez.
1: oui. Oui, c'est pour ça que je sors tous les jours, je rencontre quelqu'un, je vais marcher. Non, je suis pas dans mes pénates, hein. Non, non.
0: Mais c'est bien, c'est justement ça qu'il faut
1: Oui.
0: faire, c'est les conseils que je donnais tout à l'heure. Il faut sortir, il
1: Oui.
0: faut parler à des gens, il faut sourire à quelqu'un vous
1: Voilà,
0: rendra le
1: c'est ce qu'on m'a dit.
0: sourire et
1: C'est
0: voilà.
1: très gracieux ce qu'on m'a dit.
0: Eh bien, écoutez ces choses positives que les personnes vous disent. C'est bien justement qu'on vous fasse des
1: Oui.
0: compliments. C'est mieux ça qu'on vous dise des
1: Oui,
0: choses
1: oui.
0: négatives. Donc, pour moi, vous êtes en train d'évoluer, de vous élever.
1: Oui.
0: Donc, soyez confiante. Moi, je vois que
1: Oui.
0: les choses sont en train de bouger pour vous. Et comme vous le
1: Merci.
0: dites, vous sortez, donc forcément, vous provoquez des choses. Et en provoquant
1: Oui.
0: ces choses-là, vous allez
1: Oui.
0: voir que tout va pouvoir aller de l'avant.
1: Merci. Nino, maintenant, ce serait pour mon fils. C'est
0: Oui.
1: 34-71. Il n'est pas gentil avec moi, je ne sais pas ce qu'il a. Donc, il est marié, il a 2 enfants, mais je ne sais pas ce qu'il a contre moi.
0: T'es venu comme ça du jour au lendemain?
1: Ça, oh non, ça fait un moment qu'il me téléphone plus, c'est toujours elle. Je suis allée chez eux, il est très agressif avec moi. Il ne m'embrasse plus, il a pas de câlin. J'ai donné quelque chose pour son anniversaire. Le 30, pour le 30, ben rien, je ne sais pas ce qu'il a. Il s'engueule avec elle tout le temps, je ne sais pas trop ce qu'il y a.
0: Ça s'est passé du jour au lendemain. Il s'est éloigné de vous.
1: Oui. Oh non, ça fait déjà un petit moment le bonjour, mais maintenant je trouve que c'est de plus en plus qu'il n'est pas gentil avec moi.
0: En tous les cas, moi, dans ce que je vois qu'il y a quand même des choses qui sont positives, parce que je vois avec la famille que il est perturbé, mais il y a un souci de couple.
1: Oh oui, ils s'engueulent comme je sais pas quoi.
0: Voilà, c'est ça.
1: Et
0: il y a un souci de couple.
1: Ils sont vulgaires devant les enfants. Ils sont vulgaires devant les enfants. C'est affreux. Ils ont eu des jumeaux. Il y en a déjà un qui est autiste, quoi, mais pas. Ça ne se voit pas. Et puis maintenant, ils veulent faire des tests pour la fille, je sais pas. Elle les couvre comme des bébés, mais bon.
0: En tout cas, moi, si c'est éloigné de vous, je pense sincèrement, d'après ce que je vois et ce que je ressens, que c'est parce que il y a des soucis dans le couple. Et donc, il y a une harmonie perdue quelque part. Et vous avez envie d'aller de l'avant, et je vous invite à aller de l'avant et à penser aussi à vous. Ça, c'est sûr,
1: voilà,
0: penser à votre fils aussi. Et vous verrez que, pour moi, quand la crise de leur couple sera passée, il va de nouveau se rapprocher de vous. Moi, je dirais que c'est pour le moment, il vit quelque chose de compliqué.
1: Oui, bon, je pense qu'il y aura un divorce, non, avec elle.
0: Ça, je vais poser la question. Moi, j'ai vu qu'il y avait beaucoup, beaucoup de soucis dans le couple.
1: Oui, oui.
0: On va regarder.
1: Ils ne dorment plus ensemble. Ah, ouais, c'est incroyable.
0: C'est vrai que pour moi, il y a beaucoup de foudre dans ce couple. Oui.
1: Oui.
0: Ben oui.
1: Exactement.
0: Oui, pour moi, il y a une séparation. Ben oui, forcément. Parce que sur les amours, donc les amours du couple, il y a la mort. La mort, bien sûr, comme je le répète, n'est pas une mort physique.
1: Oui, oui.
0: C'est la mort du couple. Oui. La mort de leur amour. Si leur amour meurt, forcément, il y a plus de couple. C'est ça le souci.
1: Oui, oui.
0: Oui, je ressens ça très fortement. Oui, il y a pas mal de choses.
1: Oui, ils font ce qu'ils veulent.
0: Oui, pas mal de choses qui ne sont pas positives.
1: Oh non, non. J'ai été 10 jours là. Oui. Je viens de rentrer, j'en pouvais plus. Oui.
0: Il n'habite pas tout près de chez vous?
1: Non, il habite près de Neuchâtel. À Fleurier.
0: D'accord. Parce que moi je vois... Oui, oui, oui, oui. Mais moi je vois qu'il y a en tous les cas... Pour tous les deux, donc pour cette femme et votre fils, il y a un nouveau départ, mais chacun de leur côté. Alors, il y aura certainement, je vois évidemment des procédures.
1: Elle est méchante avec lui.
0: Oui, mais vous dites qu'il y a les enfants aussi, donc on s'inquiète pour les enfants, si la santé n'est pas toujours là, forcément, on s'inquiète aussi,
1: non.
0: Donc il y a pas mal de choses sur lesquelles ils sont en train de se disputer. Moi, je dirais, ils passent peut-être cette année... Mais 2027, pour moi, c'est l'année de la rupture totale.
1: Oui,
0: donc, je dirais, il supporte encore des choses cette année, mais en tant que colocataire, puisque vous le dites vous-même, ils ne dorment plus ensemble, il n'y a plus du tout d'harmonie dans ce couple.
1: Il n'y a plus d'amour, quoi. Oui.
0: Ça te ressent très fort. Oui. Et moi, je vois qu'il y a vraiment un changement. Vous avez
1: Ah ben tant
0: vous
1: mieux.

0: si dans l'idée...
1: Je ne peux plus les voir comme ça.
0: Oui, mais dans votre ressenti, voilà, je vous le confirme, pour moi, effectivement, il y a la mort du couple, mort de l'amour, voilà. L'amour du couple.
1: Oui.
0: Donc, ça ne pourra pas, pour moi, il n'y a pas de possibilité que ça puisse fonctionner de nouveau.
1: Oui, bien sûr. J'y ai pensé.
0: Moi, je dirais, voilà. Gardez vos pensées, restez confiante pour vous.
1: Mon bonheur pour moi, oui.
0: Oui, et vous verrez que ils prendront. Oui, dites-moi.
1: Moi, je voulais voir juste le jour où j'ai un ami. Qu'est-ce qu'il veut penser, mon fils?
0: Vous pensez que ça pourrait lui déplaire?
1: J'en sais rien. Vous savez, il est très difficile. Hein? Je me demande, j'ai dit c'est pour ça. Mais je ne veux pas lui dire tout de suite que j'ai quelqu'un.
0: En tout cas, moi je vois que justement, il y a les réflexions. Donc, comme j'allais dire, si vous rencontrez quelqu'un, mais pour moi c'est sûr, vous rencontrez quelqu'un, c'est vrai que les premiers temps, vous le gardez bien pour vous. Et je pense que cette personne aussi, comme on dit, pour être heureux, vivons cachés, cette personne voilà, ne voudra pas non plus vous exposer tout de suite à tout son entourage. Vous allez rester vous deux, confinés, sans trop dire aux autres, parce que vous allez apprendre à vous connaître, vous allez apprendre à vous apprivoiser tous les deux. Et après, à l'issue de quelques temps où ça va bien entre vous, vous aurez envie d'en parler autour de vous.
1: Voilà. Oui.
0: Oui. Alors, moi, je vois que...
1: Je voulais vous dire...
0: Dites-moi. Mais moi je disais que
1: j'ai
0: votre...
1: gagné le concours.
0: Voilà. J'ai gagné comme le je concours. Dis, ça n'arrive pas qu'aux autres. Voilà, ça n'arrive pas aux autres.
1: J'étais contente, parce que j'avais envie de vous voir.
0: Mais écoutez, ça me fait plaisir de pouvoir vous éclairer.
1: Oui, vous m'avez remonté bien le moral. J'ai le cœur chaud maintenant.
0: Mais ça me fait plaisir d'avoir pu vous donner des bonnes nouvelles. Et comme je vous dis, pour être heureux, vivons cachés. Donc, votre fils... Oui. Quand il le saura, c'est que vous estimerez que vous pourrez lui dire. Donc pour le moment, si la rencontre se fait assez rapidement comme je le ressens, vous faites votre rencontre, vous restez un peu en retrait avec cette nouvelle personne. Et quand vous sentirez que votre fils va mieux, qu'il se sent plus positif, vous pourrez lui dire que vous avez rencontré quelqu'un et que ça se passe bien. Moi, je suis sûr qu'il n'y aura pas de choses négatives concernant votre fils, non.
1: Non, merci. Je vous remercie
0: Mais
1: beaucoup.
0: Écoutez, avec un grand plaisir.
1: J'ai été contente de vous entendre, vous m'avez réconforté. Ah, vous êtes un homme formidable. Ah oui.
0: Merci beaucoup. Merci. Ça me fait vraiment
1: tout
0: plaisir.
1: Tout le sourire, tout. Vous êtes rayonnant. Voilà.
0: C'est gentil. Très gentil à vous. Merci infiniment. Tout de bon pour vous.
1: Vous m'avez donné des bonnes nouvelles. Merci.
0: À bientôt.
1: Merci. Oui.
0: Mais de rien.
1: Je vous dirai quand je l'aurai.
0: Mais avec
1: vous
0: plaisir.
1: Vous direz quand j'aurai reconnu.
0: Vous revenez quand vous voulez.
1: Oui.
0: Sans problème.
1: Merci. Au revoir.
0: À bientôt. Au revoir. Et voilà, les amis, mais que de compliments. Ça me touche beaucoup, ça me fait plaisir. Et voilà, vous aussi, comme l'a dit cette dame, tous ses compliments, merci à elle encore. Et comme l'a dit cette dame, elle a gagné le concours SMS. Donc si elle l'a gagné, pourquoi pas vous? Je vais rappeler d'ailleurs le concours SMS. 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

De retour, chers amis, sur le plateau de Parlez-moi d'avenir sur votre chaîne TVM3 avec votre ami Nino, votre confident. Vous pouvez m'appeler en direct jusque plus ou moins 22 heures. Donc, je rappelle les moyens 0901-901-993, touche numéro 1. Et là, sans délai, donc vous arrivez ici à mes côtés, vous êtes prioritaire. La touche numéro 2, pour être en confidentialité avec nos amis qui sont en bas de votre écran. Et la touche numéro 3, eh bien, si vous ne savez pas qui choisir et avoir quelqu'un que vous n'avez jamais eu. Et bien sûr, un petit SMS que vous pouvez envoyer dès maintenant. TVM3 au 700 et voilà, peut-être même certainement d'ici quelques minutes vous serez à mes côtés. Donc vous allez voir que c'est quelque chose de très très simple finalement, ce SMS. Pour le franc symbolique, on vous appelle, bien sûr vous décrochez, même s'il est 21h25, vous vous dites c'est une blague. Non, ce n'est pas une blague, c'est la régie qui vous appelle pour vous dire que vous avez gagné le concours et pour vous mettre en connexion ici avec le studio, avec moi. Et vous le savez, voilà, je ne mords pas, je réponds à toutes vos questions, sauf santé juridique, ça, vous le savez.

Et en attendant le prochain appel, j'avais fait un sujet donc sur quelques pistes que je vous ai données sur la déprime, sur les petits moments de dépression qu'on peut avoir. Mais voilà, après, c'est aujourd'hui, demain est un autre jour et donc on repart de l'avant. 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Donc, cette attrape soleil, cristal, feng shui et pierre naturelle apporte donc la protection, le bien-être, les énergies positives, l'optimisme, la décoration spirituelle et l'harmonie. Donc, cette attrape soleil décoratif feng shui avec l'arbre de vie et les pierres naturelles pour diffuser les rayons du soleil et activer les énergies positives. S'il n'est pas de toute beauté, alors je ne sais plus ce que je dis. 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Alors, pour raconter la petite histoire de cette attrape soleil, donc apporter une touche de magie et d'harmonie dans votre intérieur avec cette attrape soleil arbre de vie, également appelé Suncatcher. Suspendu près d'une fenêtre, il capte les rayons du soleil et les transforme en une multitude d'éclats colorés qui illumine la pièce. Lorsque les rayons du soleil traversent le cristal faceté, ils se décomposent en de magnifiques reflets arc-en-ciel qui se projettent sur les murs, les meubles et les objets. En faisant doucement balancer la trappe soleil, ces éclats lumineux se mettent à danser dans la pièce, créant un spectacle naturel fascinant. Au cœur de cette attrape soleil se trouve un arbre de vie orné de petites pierres naturelles, symbole universel de croissance, d'équilibre et de connexion entre la terre et le ciel. Chaque pierre évoque l'énergie de la nature et renforce la dimension spirituelle et décorative de cet objet. Dans la tradition feng shui, les attrapes soleil sont utilisées pour favoriser la circulation harmonieuse de l'énergie dans la maison. En captant et en diffusant les rayons du soleil, ils contribuent à dynamiser l'atmosphère d'un lieu. Ils peuvent activer l'énergie positive et briser l'énergie négative, apportant ainsi davantage d'équilibre et de sérénité dans votre espace de vie. Pour profiter pleinement de sa beauté, placez votre attrape soleil près d'une fenêtre afin que les rayons du soleil puissent traverser le cristal. Un simple mouvement suffit ensuite pour voir apparaître cette danse lumineuse qui illumine votre intérieur. Vous pouvez également installer un attrape-soleil dans la chambre de vos enfants au-dessus de leurs fenêtres. Les reflets colorés et la symbolique de l'arbre de vie contribueront à l'harmonie et à la douceur de leur petit cocon. À la fois objet décoratif, symbole spirituel et source de lumière, cet attrape-soleil transforme chaque rayon de soleil en un moment de beauté et d'énergie positive. 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

Mais c'est bien la preuve que nous sommes en direct. Ce sont les aléas du direct. Mais pour mieux rire hein, que pleurer. Donc voilà, c'est pas grave. J'étais en train de parler d'un bel objet. D'ailleurs, j'allais vous parler d'un autre attrape-rêve. Mais comme voilà, il y a eu cette coupure involontaire de notre part, je rappelle qu'au 0901 901 993, touche numéro 1, vous arrivez directement ici avec moi, et aussi un petit SMS que vous pouvez faire pour arriver à mes côtés. Et voilà, il faut qu'on me remette dans le prompteur l'attrape-rêve, parce qu'il y en avait plusieurs et j'étais en train justement d'en parler. Donc voilà, donc le temps que ça revienne devant mes yeux. Alors, je voulais parler aussi d'un tour de cou de protection attrape-rêve. Alors là aussi, c'est un objet assez joli. Donc, tour de cou de protection attrape-rêve que vous retrouvez aussi dans les premiers articles de notre shop. Alors, donc, c'est un pendentif environ 4 cm avec une chaînette d'environ 50 cm. Ça vous apporte une protection de la positivité et on en a besoin effectivement en ce moment, et de la sagesse. Alors, les capteurs de rêve auraient été créés il y a donc environ 1500 ans par une gardienne de la tribu indienne Chippewa. En application avec les coutumes amérindiennes, l'attrape-rêve apporterait sur soi les forces positives de l'infini ainsi que l'éclaircissement des pensées. Les capteurs de rêves sont plus qu'une jolie œuvre d'art qui attrape les mauvais rêves et libère les bons. Ils représentent une bonne énergie, l'apprentissage et la sagesse. On pense que cette énergie est ensuite transférée dans le capteur de rêves. Par conséquent, les mauvais rêves sont pris dans la toile et neutralisés, tandis que les bons rêves sont retenus, puis transmis à la personne endormie. L'attrape-rêve est un symbole de positivité depuis des générations qui est censé se connecter à votre âme et ne fonctionner que pour vous. Par son originalité et sa discrétion, ce joli tour de cou est très apprécié de tous, mais saura également séduire les plus jeunes au prix de 18 francs. 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Voilà, voilà. Et je voulais aussi parler, mais en fait sur le prompteur il y avait plein de choses, mais comme il y a eu un petit souci technique, tout s'est enlevé. Donc voilà, le temps qu'on remette tout devant mes yeux, parce que par cœur, évidemment, je ne connais pas. Je voulais dire que, et ça c'est quelque chose de véridique, il y a certaines personnes d'entre vous qui essayent d'appeler le 0901 et qui ne parviennent pas. Donc quand vous voulez participer en direct à l'émission, ou quand vous voulez m'appeler par exemple au code 103 à l'arrière, certains opérateurs suisses, sans faire de publicité, ne permettent pas d'appeler les numéros surtaxés 0901. 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Vous achetez des minutes de consultation et la minute vous coûte moins cher que si vous appeliez le numéro surtaxé. Vous devez pour cela acheter des cartes prépayées
Et grâce à ces cartes prépayées, vous pourrez là, vous appelez un numéro gratuit, vous introduisez

0: les chiffres secrets qui seront sur votre carte. Et vous pouvez acheter, par exemple, 10, 15, 30 minutes, jusque, je vois, 120 minutes. Et alors, les tarifs sont dégressifs. 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Vous n'êtes pas obligé de rester 30 minutes. Vous restez 15 minutes avec un, 15 minutes avec l'autre. C'est vous qui décidez, même si c'est 17 minutes. Eh bien, tout est comptabilisé. Et par exemple, même si vous restez au final 3 minutes et que vous avez vite une petite question à poser à quelqu'un, eh bien, voilà, il vous reste ces 3 minutes. Donc, chaque minute compte et rien n'est perdu. 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Alors, on va continuer avec notre shop. Donc, comme je le disais, il faut tout remettre sur l'écran. Donc, voilà, hein. Les aléas du direct. Et non, c'est quelqu'un qui arrive, c'est encore mieux. Allô, bonsoir.
1: Bonsoir, Nino.
0: Comment allez-vous?
1: J'avais les coordonnées. Bah, pas bien du tout. Hein. C'est pas que j'ai besoin de votre
0: éclairage. Ah là là, on va voir. Que se passe-t-il? Dites-moi.
1: Ben, 4 mois sans nouvelles du tout, sans explication, sans rien.
0: 4 mois sans nouvelles, donc, du prénom masculin.
1: Ouais. Oui. Sans explication, sans savoir rien du tout.
0: Donc, du jour au lendemain, il est parti et vous n'avez plus su le contacter.
1: Mais puis, plus de nouvelles, ouais, plus rien.
0: Et ça faisait longtemps que vous étiez ensemble?
1: Oui, ça faisait qu'à un moment qu'on était ensemble, oui, quand même. Mais c'était assez... si vous conseillez les cartes, ça allait du temps, parce qu'il fallait qu'il y ait sa séparation aussi, voilà. C'était toujours... Ils sont plus ensemble, mais c'était pas encore séparé. Je ne sais pas si c'est à cause de ça, je ne sais pas. Je ne vois pas pourquoi moi j'aurais pas de nouvelles franches et directes, c'est ça.
0: Pour tous les cas,
1: je comprends pas.
0: Je tire la carte directement retour. Regardez dans combien de temps, mais pour moi, il y a un retour.
1: Bon, c'est déjà une chose. Ok.
0: C'est quelqu'un qui devait encore régler des histoires d'une ancienne relation?
1: Avec la personne avec qui ils vivaient, il n'y avait plus rien entre eux, mais ils étaient encore ensemble. Ils disaient tout le temps que c'était juste une question de... Moi, je garde ça, toi, tu hérites de ça, on partage nos biens, mais pendant longtemps, ça a traîné.
0: Oui, mais je vois... Moi, je vois un tas de papiers, je vois... Pour moi, il est en train de régler ses affaires. Alors maintenant, vous me direz, il aurait pu vous faire un message.
1: C'est terminé, ouais.
0: Parfois, avec le temps, c'est ça qui est le plus difficile en voyance. Parfois, on ne s'est pas donné le temps exact. Et depuis quand, donc, il n'a plus donné de nouvelles?
1: 12 décembre. La dernière fois qu'on était ensemble. Donc, ça fait 4 mois.
0: Moi, je vois qu'il remet ses doutes en équilibre. Donc, pour le moment, il est en train d'équilibrer une situation. Pour moi, ça a été quelque chose qui a dû se passer à cause de la personne avec qui il vivait. C'est là qu'il y a eu, pour moi, des problèmes.
1: Ok.
0: Moi, je vois effectivement... Mais c'est vrai, je ne veux pas prendre sa défense. Il devait vous faire un message pour au moins vous prévenir. Mais moi, dans ce que je vois ici, on voit que c'est

0: y a des choses qui sont pas spécialement évidentes. Donc, ils traversent des moments difficiles. Encore une fois, ça n'excuse pas qu'ils devaient vous donner des nouvelles. Il devait prendre contact avec vous pour au moins dire peut-être, voilà, je m'éloigne un peu, mais c'est pour mieux revenir. Ça,
1: oui,
0: il ne vous l'a pas dit.
1: Je dois m'éloigner parce que je dois régler des histoires, point, barre.
0: Voilà.
1: Ça, je peux comprendre, mais comme ça, moi, c'est ce que j'arrive pas à comprendre et c'est ce, que, ce qui me fait du mal financièrement. Parce que nous deux, en principe, on n'a pas de problème. Hein. Au contraire. Hein.
0: Ouais, ouais. Moi, je vois en tous les cas des pas mal de choses qui sont pas positives pour lui. Pour moi, il est en plein questionnement. C'est vraiment ça.
1: Ah, lui, il se pose des questions.
0: Ah, okay. Oui. Il est pas bien du tout. Revenir, il va revenir.
1: Deux, hein.
0: Ça. Ça, je suis certain qu'il revient vers vous, mais moi, dans ce que je ressens, je dirais que pour moi, les choses vont pouvoir évoluer et pour moi bien évoluer, mais là, pour le moment, il y a quelque chose qui bloque.
1: Ouais, bah c'est pour ça du jour au lendemain comme ça. Sans rien, pour moi, il y a quelque chose de... je trouve pas ça normal, personnellement. Hein.
0: Donc, et vous, vous avez essayé de...
1: Après, leur séparation, je sais pas...
0: Certainement, mais vous, vous avez essayé de le changer.
1: À l'époque, vous disiez que la séparation serait faite janvier. Il irait vivre d'abord chez un ami, un peu en famille, d'abord, après leur séparation. Parce que, évidemment, si on se sépare, ben, des deux doit partir, hein.
0: C'est sûr.
1: Normalement, c'est lui. C'est son besoin de partir s'il y a un enfant. Et qu'on se verrait après plus souvent. Donc, et puis là, depuis novembre...
0: Moi, dans ce que je vois, vous n'avez pas essayé de le contacter?
1: Non, tout le monde me déconseille. Même vous m'aviez dit non parce que c'est en demande. Et c'est pas ça. C'est pas ça que je dois faire. Vous avez dit aussi.
0: Non, mais moi je vois de toute façon un nouveau départ. Les énergies remontent. Donc un nouveau départ sur les énergies. Je montre les cartes. Quand on a un nouveau départ sur les énergies, forcément, c'est que quelque chose va bien se dérouler. Je ne vois pas que pour vous, il y a quelque chose de vraiment négatif. Hein. C'est sûr, c'est une attente qui est quand même. Non, c'est pas une rupture définitive. Je pense sincèrement que s'il y avait la rupture définitive, il vous l'aurait dit, c'est définitivement terminé. Maintenant, c'est pas bien ce qu'il a fait. Je ne dis pas que c'est bien ce qu'il a fait, mais c'est sûr que c'est pas évident.
1: Non.
0: Pour lui, c'est pas évident pour vous. Et si vous n'avez pas essayé de lui donner des nouvelles, je dirais que il faut encore un peu de patience. C'est difficile de vraiment donner le moment. Moi, je dirais quand même avant l'été, mais revenir, il va revenir.
1: Il va revenir dans quelles conditions, d'après vous? Il va parler, il va s'expliquer, je sais pas.
0: Oui, bien sûr, bah oui. S'il revient sans rien dire, c'est vous qui allez directement poser la question. Pourquoi il est parti, pourquoi il s'est éloigné. Ça, c'est quelque chose que vous avez envie de lui poser la question.
1: Ah bah oui.
0: Et c'est sûr, donc vous allez... Pour moi, vous allez avoir des explications. Je ressens très fortement qu'il y a des explications. Il va vous dire le pourquoi du comment. Maintenant, c'est sûr, ça aura mis un petit froid entre vous, cet éloignement. Mais au moins, quand cet éloignement se termine, c'est pour mieux se rapprocher. Donc pour moi, ce n'est pas quelque chose de vraiment négatif.
1: Ouais.

0: Ok. Vous voyez, parce que vraiment, je me suis dit, même à chaque consultation, il est toujours non. C'est pas l'intention de me quitter, c'est pas l'intention de fille, mais lui, il a des problèmes. Bon, il a aussi des
1: Oui.
0: enfants avec une première femme, deux filles, mais elles sont majeures, elles sont, bref. Mais la dernière,
1: Ouais.
0: c'est pas la même mère non plus. Je sais qu'il y a des conflits avec les enfants. Enfin, une de ses filles n'aime pas sa copine. C'est que la vie est compliquée, mais bon, voilà. Moi,
1: Oui.
0: je compatis à
1: Je
0: beaucoup de choses,
1: comprends.
0: hein. Il me dit, je pars, je vais là-bas en vacances voir mes parents, bah vas-y. J'ai mes enfants dimanche, bah vas-y. Moi, je sais pas, moi, j'interdis rien de quoi que ce soit. Hein. Il peut faire comme il a envie, mais cette rupture, je n'ai pas compris. Et c'est là que je me suis dit, il y a quand même quelque chose de bizarre. Hein. Une rupture aussi longue.
1: Pour moi, il
0: Il
1: y
0: va même
1: a
0: plus dans, il va même
1: effectivement,
0: plus dans le quartier.
1: oui.
0: Hein. Il va même plus avec son mari, son meilleur ami, manger dans mon quartier. J'ai trouvé
1: Ouais,
0: bizarre
1: ouais,
0: aussi.
1: ouais. Mais moi, je ressens que effectivement, il vit des moments difficiles. Maintenant, je ne dis pas que vous n'en vivez pas, mais pour moi, quand il revient vers vous, la relation, même si elle ne reprend pas le jour même, mais au moins vous avez des explications et tout doucement, on réapprend à se faire confiance et je vois des choses et des aspects surtout positifs. Donc il faut rester avec, avec cette idée-là, certainement.
0: Ouais, non, parce que je
1: Donc,
0: n'ai jamais vu de rupture. Je sais que c'est des
1: non,
0: problèmes,
1: non, non, non.
0: il y a des problèmes financiers avec elle. Elle aime le
1: Mais
0: luxe, je
1: il y a
0: comprends.
1: des
0: Enfin.
1: choses, je vais encore regarder avec les cartes, mais il y a des choses à partager. Ils ont des
0: Oui,
1: partages
0: ça
1: à faire.
0: m'avait toujours dit. Mais ça
1: Ils
0: fait
1: sont
0: déjà
1: pas
0: 18 mois
1: d'accord
0: qu'on
1: du
0: m'aviez dit.
1: tout.
0: Hein. Voilà, ça vous avez toujours dit. Qu'il ne
1: Oui,
0: resterait
1: mais
0: pas
1: non, ils
0: avec
1: sont pas
0: elle.
1: d'accord.
0: Et puis après, qu'il y a tous ces problèmes de séparation, pour, parce que nous vivons ensemble, je sais pas, hein, la voiture, l'autre garde les meubles, je sais pas, des trucs comme ça. Hein, moi, je connais pas, parce qu'il parle pas beaucoup, donc, mais j'imagine, hein, que lui veut pas,
1: Ouais,
0: il veut pas démordre d'une chose, et puis elle non plus. Hein. Mais comme elle aime l'argent, je pense qu'elle va lui ponctionner beaucoup. J'imagine ça. Hein. Un divorce, pas toujours facile. Hein.
1: mais moi, en
0: Question
1: tous les
0: d'âge
1: cas,
0: affectif, sûrement avec la gamine. Hein.
1: en tout cas, il est en plein doute, hein. Voilà, encore les cartes le confirment, je les montre, les doutes,
0: Il
1: l'homme
0: met
1: est
0: en
1: là,
0: doute sur
1: donc
0: quoi?
1: l'homme.
0: Sur nous deux ou sur sa vie? Sur
1: Non,
0: quoi?
1: je pense sur sa vie, sur ce qu'il doit faire, sur la façon dont il doit avancer. Il y a
0: Ah.
1: énormément de choses
0: Conflit avec lui-même alors.
1: négatives
0: Hein.
1: autour de lui. Mais il
0: Oui,
1: vous
0: sûrement.
1: reviendra, ça j'ai la certitude, il vous reviendra, il donnera ses explications et je crois qu'il sera sorti de quelque chose de négatif surtout.
0: Ok, ouais, donc c'est nouveau à moi, attends, ça
1: Donc,
0: m'étonne. Ouais.
1: mais oui,
0: Et c'est frustrant.
1: malheureusement,
0: Ouais.
1: c'est
0: Ben, elle
1: comme ça.
0: continue de vivre à côté, hein, de toute façon, je vois mes amis, voilà. Mais j'ai très mal aussi, hein, parce que enfin, je me dis, après, je commençais même à me dire, mais qu'est-ce que je fais alors que j'ai rien fait de mal. Je commence à apprendre sur moi alors que je n'ai pas à apprendre sur moi. Hein. Je ne dois pas dire que c'est de ma faute. Je ne me sens pas responsable
1: Non, mais je
0: de tout
1: comprends.
0: ça.
1: Je comprends qu'il y a une forme de frustration, je comprends que c'est
0: Oui,
1: compliqué, mais il
0: ouais,
1: faut
0: ça me
1: encore
0: fait bien quelque
1: patienter
0: chose.
1: un peu.
0: Ouais,
1: Ça,
0: ok,
1: je
0: merci.
1: peux pas dire le contraire. Et si vous avez vite
0: Non,
1: une
0: bah.
1: dernière question, parce qu'on arrive gentiment à la fin de
0: Oui,
1: l'émission,
0: elle m'a dit, bah, j'avais le droit à deux, ouais. Donc, est-ce que je vais
1: dites-moi.
0: revoir ma petite fille là où vous avez la date de naissance et son prénom? Parce qu'il paraît qu'elle est partie dans les choses négatives, les substances.
1: Et par rapport aux parents, vous n'avez pas de nouvelles non plus?
0: En sortant des foyers, il est retourné vivre chez sa mère parce que de toute façon, il n'y avait pas d'autre solution. Et mon fils m'a appris dernièrement, ils sont plus ensemble depuis longtemps. Hein. Il n'y a que moi qui la voyais ça. Elle s'entend pas du tout avec son père, mon fils. Mais j'ai eu aussi une coupure. Ça fait
1: En tout cas, moi,
0: dynamiser
1: je
0: comme nouvelle.
1: tire de belles cartes. Je tire la paix et la clé de réussite. Donc, même si vous n'êtes pas disputé, je vois une paix qui arrive.
0: Ok, donc je pense que, ou j'aurais peut-être l'espoir si je pouvais la revoir, hein, parce que moi je peux pas appeler chez sa mère, parce que sa mère veut pas qu'elle me voie. C'est pas une vie facile, hein, vous savez. On s'entendait
1: Non,
0: très
1: non, non,
0: bien
1: non,
0: et il y
1: non.
0: a eu coupure. Il y a eu coupure
1: Oui,
0: aussi.
1: oui, oui. Mais là, moi, je vois qu'il y a un retour. Mais là, malheureusement, on me dit qu'il faut absolument. L'émission est vraiment à quelques secondes
0: Ah.
1: de la fin. Donc, si
0: Ok.
1: vous voulez, vous m'appelez au
0: Donc
1: code
0: retour quand même.
1: 103 demain et je vous en dirai plus. Voilà.
0: Ok.
1: Je vous remercie pour votre
0: Ok, merci
1: appel. Belle
0: beaucoup.
1: soirée à
0: Merci
1: vous. À
0: Nino. Bonne
1: bientôt.
0: soirée.
1: Au
0: Merci. À
1: revoir.
0: bientôt. Au revoir.
1: Merci. Et oui, malheureusement, voilà, toutes les bonnes choses ont une fin. Donc, voilà, quand on est parfois sur une question, mais vous le savez, demain, si vous le souhaitez, partir de 8h30 le matin, 9h maximum, vous pouvez me retrouver sur le code 103. Vous pouvez m'appeler, vous pouvez me poser toutes les questions que vous voulez, les bougies de neuvaine pour remonter les énergies. Si vous traversez un moment un peu plus compliqué, eh bien, je remonterai vos énergies avec les bougies de neuvaine. On se retrouve très vite dans quelques jours en direct sur TVM3 sur Parlez-moi d'avenir. Je vous remercie pour votre fidélité. J'ai été vraiment honoré d'être avec vous ce soir. Je vous fais vraiment plein, plein, plein de gros bisous et je vous dis donc à très, très vite pour certains demain et pour certains à dans quelques jours en direct. Moi.

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2: Bélier, Vénus brille dans votre signe. Saturne et ses anneaux pourraient inciter votre partenaire à vous mettre la bague au doigt. Taureau, Mercure en Scorpion annonce les prémices d'un frétillement subtil sur des relations influentes qui peuvent jouer un rôle financier déterminant pour vos projets. Gémeaux, si vous recherchez un nouvel emploi, une proposition s'avère intéressante et vous négociez vos compétences à prix d'or. Pas question de vous brader. Cancer, vous faites des envieux autour de vous. Ne vous occupez pas de ceux qui par jalousie cherchent à vous nuire. Lion, sur le plan de la santé, continuez à cultiver vos forces en pratiquant une activité sportive quotidienne, même si elle ne dure que quelques minutes. Vierge, célibataire, appliquez l'adage suivant « Le passé est un phare et non un port ». Utilisez les échecs de votre expérience passée pour choisir avec lucidité votre nouveau partenaire. Balance, Jupiter fait escale en Poissons. Il

0: démultiplie vos qualités humaines comme l'écoute, la compréhension ainsi que la générosité. Scorpion, avec la lune en cancer, des enjeux immobiliers sont à l'ordre du jour. Vous partez en quête de votre nouvelle maison de bonheur. Sagittaire, vous êtes le maître d'œuvre de votre changement et vous comptez devenir l'artisan de votre destin. Personne ne peut imposer quoi que ce soit. Capricorne, au travail, c'est la course à la promotion et vous êtes en concurrence avec une autre personne. Un coup de théâtre élimine cet adversaire sérieux. Verseau, vos lanternes intuitives sont rallumées. Vous avez l'impression que quelqu'un hors des frontières du réel veille sur vous. Sollicitez-le à chaque fois que vous en éprouvez le besoin. Poisson, vous découvrez un talent caché chez votre enfant, ce qui augmente votre fierté. Vous l'aidez à développer cette étonnante capacité afin qu'il puisse la mettre à profit.
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Bonsoir mesdames, bonsoir mesdemoiselles, bonsoir messieurs. J'espère que vous avez passé une belle journée ensoleillée. Profitons-en, il paraît que ça ne va pas tarder. On a un petit peu de pluie qui nous arrive. Mais bon, les températures, elles sont extra, comme j'aime. Un peu plus chaud que d'habitude, il fait, on est bien, on n'a pas besoin de mettre de veste. Et ça, c'est génial. Et pourvu que ça dure, même si on a un peu de pluie qui vient entre deux, le soleil reviendra après, pas de souci. En tout cas, moi je suis très heureux de vous accueillir avec le soleil dans, sur ce plateau, pardon, pas dedans, mais sur ce plateau, et qu'on soit tous là devant notre petit écran à regarder notre émission, votre émission préférée, j'en suis sûr, Parlez-moi d'avenir. Une émission qui commence maintenant, bien sûr, vous le voyez, qui va durer jusqu'à 22 heures à peu près, quelques minutes avant, et où vous pourrez bien sûr poser toutes les questions qui vous passent par la tête. Attention, on a trois restrictions, vous le savez, mais toutes les questions que vous voulez, sauf des questions médicales trop précises. Donc si c'est des questions trop précises dans les maladies ou les médicaments, on ne peut pas rentrer en ligne de compte. Par contre, vous pouvez parler d'énergie, je ne me sens pas bien, est-ce que ça va aller mieux? Je me fais opérer, est-ce que ça va aller? Voilà, après on ne peut pas donner des diagnostics ou dire oui, c'est ceci ou c'est cela. Donc on ne peut pas rentrer en matière dans ce domaine-là. Et vous avez certainement, comme tout le monde, vos médecins, vos praticiens préférés à qui vous pouvez bien sûr parler de vos soucis d'énergie ou de maladie. Mais ici, on restera que dans les énergies globales. On ne pose pas non plus et on ne répond pas aux questions d'ordre religieux. Quelle que soit la religion, pour nous elles sont toutes valables, on ne va pas rentrer en ligne de compte pour telle ou telle ou telle ou telle ou telle religion. Voilà, donc on ne parle pas de religion sur notre plateau, et à l'arrière non plus, sachez-le. Et on ne parle pas, je ne sais plus, la troisième chose, donc la maladie, la religion, ah oui, et puis tout ce qui est politique aussi, on ne parle pas de politique. Tous les partis sont bons dans leur domaine, voilà, promesses électorales, tout ça. Qui va gagner, ce n'est pas notre affaire, on ne rentre pas en ligne de compte de tout ce qui est politique. Voilà, on vous laisse, vous faites partie d'un groupe politique, eh bien bravo, c'est bien, mais on ne va pas parler

ça sur le plateau, qui va gagner, qui va être élu, c'est pas notre, enfin c'est pas qu'on s'en, moi je m'en fiche pas, ça m'intéresse, mais on ne peut pas répondre à tout cela ici sur notre plateau de parlez-moi d'avenir. Si vous avez des questions sur la politique, adressez-vous à votre parti ou à vos proches qui sont ou aux gens que vous connaissez dans le parti, mais pas à TVM3 bien sûr. Tout le reste, il n'y a pas de souci, vous pouvez poser toutes les questions que vous voulez. Naturellement que la chose que je dis, si vous rentrez dans des... alors souvent plutôt à l'arrière qu'ici sur le plateau, des questions assez précises ou assez pointues, par exemple sur tout ce qui est sexuel, on y répond, mais on y répond plutôt à l'arrière. On va rester dans la décence ici sur le plateau. Ça peut choquer certaines personnes. Et il suffit qu'il y ait des jeunes personnes qui écoutent. Eh bien, voilà, c'est pas très bien de parler de ça, je pense, devant des jeunes oreilles. Mais moi, j'ai eu des questions, encore une fois, très pointues, où on m'a demandé telle et telle chose. Je ne veux pas donner des exemples, mais voilà. Mais à l'arrière, j'ai dit, bon, ben ok, on va regarder. Il n'y a pas de souci, mes collègues, on y répond à l'arrière, en toute intimité. Sachez que lorsqu'on est à l'arrière et que vous nous appelez, il n'y a personne d'autre qui peut entendre la conversation. Il n'y a que vous et le voyant, le médium, ou moi-même, si c'est moi, qui pouvons bien sûr entendre vos questions, vos commentaires, vos réflexions et ce qu'on va répondre. Personne d'autre ne peut écouter ce que l'on discute. C'est une conversation privée. Le plateau, naturellement, c'est pas une conversation privée. Il y a plein de gens qui l'entendent. Mais pour cela aussi, lorsque vous nous appelez sur le plateau, et je vous invite à le faire, au 0901-901-993, bien sûr, le 1 pour être avec moi, le 2 pour être avec nos amis à l'arrière, le 3 si vous ne voulez pas choisir. Donc, lorsque vous appelez sur le plateau, on va vous anonymiser, je pense qu'on dit comme ça, on vous donnera un autre prénom, on ne donnera pas votre prénom, on ne donnera pas, des fois j'ai un peu de peine à voir, donc je vais dire est-ce que vous êtes bien de 52 ou de 63, voilà, ou de 79, voilà, donc je vais, parce que des fois le jour, le mois ça va, mais des fois l'année j'ai un petit peu de peine, mais voilà, mais je ne donnerai pas la date précise, je ne donnerai ni, comme je viens de le dire, ni le jour ni le mois, et surtout pas votre prénom. Alors, si vous, lorsque vous appelez, je vous demande, est-ce qu'on peut dire votre prénom? Vous dites non, je vous donnerai un autre prénom. Si vous dites, parce qu'il y a des gens qui disent, oui, oui, vous pouvez le dire, moi je m'en fiche. Ok, à ce moment-là, je vous appellerai par votre vrai prénom, sans problème. On est à votre service, cette émission est la vôtre, et on est là, voilà, pour on ne veut pas embêter les gens, et on ne veut pas les mettre dans une situation difficile. Que souvent, il y a des gens connus qui se disent, oh là là, si je dis mon prénom, on va me tomber dessus, on va me dire, ah, c'est toi qui as téléphoné. Puis je comprends que lorsqu'on pose des questions comme ça, c'est toujours un peu délicat. Alors après, vous avez toujours la possibilité, si vous ne voulez pas être reconnu, d'appeler à l'arrière. Donc voilà, comme j'ai dit, à l'arrière, c'est one-to-one. On n'est que deux personnes et les autres personnes, bien sûr, n'entendent pas. Je le dis aussi parce que j'ai des fois des gens qui m'appellent du style l'après-midi qui me disent « ça passe pas à l'émission ». Je dis « non, il n'est pas 20h, ça ne passe pas à l'émission. Vous êtes avec moi, c'est tout. » Parce que bon, il y a des gens peut-être, comme ils savent qu'on passe à l'émission, ils pensent peut-être que c'est, je ne sais pas, enregistré, ou bien que leur question va passer à l'antenne. Pas du tout, lorsqu'on est en dehors de 20h, 22h. Ce sont des appels privés entre vous et moi ou entre vous et un de mes collègues, et ce n'est surtout pas télévisé ni répercuté sur l'antenne. Donc il n'y a aucun souci à vous faire. Donc comme je disais, ça reste anonyme. Et encore une fois, vous pouvez dire la personne lorsque vous appelez, vous lui dites écoutez, je ne veux pas qu'on dise mon prénom, vous pouvez déjà lui dire. Et moi, je ne sais pas forcément ce que vous dites, peut-être que je vous le redemanderai, mais voilà, mais souvent, je peux vous dire, on a un petit truc, c'est si par exemple la personne dit tout de suite, je ne veux pas qu'on dise mon prénom, l'arrière va me mettre sur le prompteur le prénom entre parenthèses, ce qui veut dire, faut pas le dire. En général, on a un petit code comme ça qui fait que s'il y a une parenthèse autour du prénom, donc il y a le prénom.

Et puis, à parenthèse des deux côtés, ça veut dire faut rester discret. OK. Mais comme des fois, on n'est pas tout à fait sûr, donc des fois, je préfère le demander ou le redemander pour être bien sûr, pas que je fasse de bêtises et que je prononce votre prénom, ou que je ne le dise pas et puis que vous disiez non, non, mais vous pouvez le dire. Là. Comme ça, on est au clair. Bon. Alors, 0901-901-993, je répète, le 1 pour être avec moi, le 2 pour être avec nos amis à l'arrière, les gens que vous voyez en bas de votre écran. Ce sont tous les gens qui sont connectés ce soir. Le 3, si vous ne voulez pas choisir, vous faites le 3. Ensuite, vous savez que vous avez aussi la possibilité de participer à cette émission en vous inscrivant pour le concours, concours TVM3, de quoi s'agit-il pour les gens qui ne le sauraient pas? En fait, si vous partez, je vais vous dire comment participer, mais si vous gagnez, vous aurez une consultation gratuite. Toutes les minutes que vous passerez ce soir avec moi, parce que le concours, ce n'est que pour l'émission en direct, ce n'est pas pour les émissions, ce n'est pas pour les appels à l'arrière, comme j'ai dit, one-to-one, mais c'est uniquement... Alors, par exemple, si vous dites, j'ai gagné le concours, je vais passer avec tel et tel qui est en bas de votre écran, ça ne joue pas. Ce n'est que avec la personne en direct, que ce soit Nino, que ce soit Cristal, ou que ce soit les autres, des nouveaux, ou moi-même. Donc, ce n'est que pour le direct. La question, à ce moment-là, elle ne sera pas confidentielle, plein de gens vont l'entendre, mais encore une fois, on ne donnera pas votre prénom. Hein. Donc sachez que ces questions-là peuvent être posées à tout moment, et si vous êtes tiré au sort, alors je vais encore vous expliquer comment participer, donc si vous êtes tiré au sort, donc on vous expliquera comment il faut procéder. Il y a un petit protocole, vous devez nous rappeler, enfin bon, vous verrez avec la personne qui est au téléphone. Pour ça, c'est pas moi qui fais ça. Alors, pour vous inscrire, il y a deux façons. Soit vous envoyez un SMS, donc sur votre portable uniquement, bien sûr, vous envoyez les SMS, on envoie par le portable, vous envoyez au 707, vous le voyez en ce moment, 700, vous envoyez le mot TVM3, TVM3, minuscule, majuscule, c'est égal, TVM3, TVM3, au 700, envoyez. Et vous êtes inscrit directement à notre panel concours. Ça vous coûtera 1 franc par SMS envoyé, le prix du transport. Et si vous ne voulez pas participer comme ça, vous dites, moi les SMS, tout ça, j'ai pas envie, et puis je sais pas comment ça va. Pas de souci, vous pouvez aussi vous inscrire par carte postale ou par simple lettre que vous mettez dans une enveloppe que vous envoyez à concours TVM3, parlez-moi d'avenir, case postale, 285 1024 Écublens. Si vous ne mettez que parlez-moi d'avenir, mettez TVM3 aussi, TVM3 parlez-moi d'avenir, vous n'avez pas besoin de marquer concours, donc TVM3 parlez-moi d'avenir, case postale 285 1024 Écublens, et sur la gauche, comme vous le voyez, vous mettez votre prénom. Vous pouvez mettre votre date de naissance, mais ce n'est pas obligatoire, on vous le demandera quand on vous appelle, mais mettez en tout cas un prénom et surtout un numéro de téléphone. Ça, c'est important, parce que sans numéro de téléphone, avec les SMS, on vous identifie tout de suite et ça reste chez nous secret, il n'y a pas de souci. Mais sur carte postale, si vous appelez Bruno comme moi, on ne saura pas, il y en a peut-être 500 de Bruno ou 1000 de Bruno en Suisse romande, on ne saura pas lequel appeler. Donc mettez bien votre numéro de téléphone et mettez un téléphone, effectivement, comme je le dis très souvent, où vous êtes facilement joignable, parce que si on vous appelle 20 fois, 10 fois, puis que vous ne répondez pas, ben votre carte postale va être mise de côté. On ne peut pas rester indéfiniment sur une carte postale si la personne ne répond jamais. Après, comme j'ai dit la dernière fois, ou une des dernières fois, c'est dommage de participer à un concours et de ne pas répondre. Ce n'est pas de la publicité, c'est nous qui vous appelons, faites bien attention à qui vous appelle. Enregistrez peut-être le numéro de TVM3, comme ça vous dites, ah, c'est TVM3 qui m'appelle. Parce que je sais que, encore une fois, 1000 fois, 10 000 fois, il y a beaucoup de publicité, on est sollicité, mais si c'est nous qui vous appelons, c'est pour le concours, ce n'est pas pour de la publicité. Voilà. Donc, mettez bien, et puis, donc, votre carte postale ou votre lettre, affranchissez-la aussi, donc ça vous coûtera aussi 1 franc ou 1 franc 20, c'est la même chose que de faire le SMS. Encore une fois, la différence entre le SMS et la lettre ou la carte postale, c'est le temps. Si vous participez par SMS, vous pouvez déjà être tiré au sort dans la soirée ou un de ces prochains soirs, mais souvent vous avez de la chance de pouvoir passer le même soir, peut-être à 21h, 21h30. Si vous le faites par carte postale ou par lettre,

naturellement que ça prend quelques jours, le temps que vous affranchissiez, que vous mettiez dans la boîte aux lettres, que ça arrive dans notre case postale, que quelqu'un du bureau aille chercher ça, comme j'ai dit, je ne sais pas s'ils vont tous les jours ou deux fois par semaine, et qu'ils ramènent ça ici. Après, une fois qu'elles sont ici, les cartes postales ou les lettres que nous avons reçues participe de même manière que le SMS, on va tirer une carte au hasard et on va vous appeler. Donc il y a le tirage, c'est la même voyance, c'est les mêmes personnes qui vont répondre. Simplement, ça prend quelques jours jusqu'à ce que nous recevions naturellement votre courrier. Voilà. Donc vous savez tout ou presque tout sur le concours. Participez-y, allez-y. Vous devriez déjà être en train de marquer TVM 3 ou 700. C'est tellement facile et on vous offre une consultation gratuite. 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Si vous faites 10, 12, 15 minutes parce que vous avez plusieurs questions, vous ne payerez rien du tout, zéro. Donc vous ne paierez que 1 franc pour vous inscrire au concours, pour envoyer votre participation. C'est 1 franc, 1 point, c'est tout. Une seule inscription suffit. Si vous voulez en faire 2 ou 3 à votre aise, ça vous coûtera 2, 3 francs. Mais une seule suffit souvent. Donc allez-y, faites-le, prenez ce téléphone ou votre portable. Allez-y, envoyez le mot TVM3 au 700. 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Donc voilà. Moi, quand je vais quelque part, si on m'offre mon dîner, je dis OK, j'en profite. Je laisserai peut-être un peu grand. C'est ce que je fais d'ailleurs. Si j'ai une ou deux fois des invitations du restaurateur, je laisse un bon pourboire à la sommelière, c'est normal, mais on n'a pas trop l'habitude de se faire offrir. Et là, je vous assure, il n'y a aucun truc, il n'y a rien derrière, on vous offre cette consultation. Donc allez-y, allez-y, allez-y, allez-y. On attend vos coups de fil et vos concours. Ça peut être fait, comme j'ai dit, dans la soirée, et peut-être êtes-vous déjà tiré dans cette soirée. Je voulais aussi vous dire, avant que je vous parle du site internet et qu'on reçoive notre premier appel, je serai encore atteignable demain et dimanche. Je vous l'ai dit, je peux me reposer quelques jours, je pars à l'étranger, jusqu'à la fin du mois. Donc je tiens à le dire, parce que des fois on n'aime pas trop qu'on le dise, mais je tiens à le dire, parce que si vous me cherchez, je ne serai pas là. Je ne pense pas que là où je serai, je pourrai me connecter, j'en sais rien. Si peut-être un soir ou deux, j'ai rien à faire, je peux très bien me connecter, mais je ne sais pas comment ça se passe à l'étranger. Mais si vous avez besoin de moi, je suis encore là. Ce soir, donc après l'émission, 22h30 jusqu'à minuit, 1h du matin, demain et dimanche. Et après, bye bye, je prends quelques jours de repos jusqu'au 28-29, je ne serai plus atteignable. Donc si vous avez besoin de ce... Et je comprends, des fois vous dites, oh là là, j'ai besoin d'un secret, je suis mal, mais j'arrive pas à atteindre Bruno. Je ne serai pas là, donc voilà, donc je peux... Quand on est en vacances, hein, voilà. Donc, voilà, comme je disais, peut-être je me connecterai un ou deux soirs depuis là-bas, si tout d'un coup, le soir après manger, on n'a pas grand-chose à faire et qu'on est dans la chambre. Encore une fois, il faut que je me renseigne comment ça se passe depuis l'étranger. Mais peut-être que je serai connecté. Mais ça ne sera pas tous les soirs, c'est sûr. Peut-être que ça sera un soir ou deux maximum. Mais voilà, sinon, il vous faut attendre mon retour. Je reviens, ne vous inquiétez pas. Parce que des fois les gens disent « Ah, mais Bruno, il lui est arrivé quelque chose, il est malade. » Non, j'ai eu des soucis en début d'année, ça va beaucoup, beaucoup, beaucoup mieux. Vous inquiétez pas pour moi, c'est gentil de s'inquiéter pour moi. Mais je vous le dis, ne vous inquiétez pas. Là, je prends un peu de repos parce que j'ai besoin aussi, comme tout le monde, de changer d'air, de voir autre chose, de manger autrement. Et puis, je ne le cache pas, je vais en Espagne, toujours dans ma ville préférée, Barcelone. Voilà, donc je n'ai rien à cacher. Voilà, moi, je n'ai rien à cacher du tout. J'y vais là-bas. Donc j'y vais là-bas pour me reposer, puis pour passer du bon temps, manger des bons petits plats, profiter un petit peu de la vie comme nous tous quand on peut. Hein. Donc voilà, et tant que j'ai justement encore un peu la santé, puis que tout va pas si mal que ça, eh ben je profite peut-être dans 5 ans, 10 ans, je peux plus aller à l'étranger. Donc j'en profite pendant que je peux encore, que je tiens debout et que tous mes sens fonctionnent, il n'y a pas de souci. Donc je vais en profiter un maximum. Et ça,

0: j'ai même pas besoin de le dire, et vous pouvez le croire, donc ça sera vraiment comme ça, voilà. Super. Après, je reviens, hein, fin de mois, je serai de nouveau là, du 28, 29 ou 30, je serai à nouveau là, à votre service. Donc les derniers jours du mois, je serai aussi présent, je pense le 28, 29 et 30, donc je serai présent, et là, vous pourrez encore m'appeler, voilà. Entre deux, eh ben, je serai difficilement atteignable, voilà. 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Bon, je prends toujours l'exemple du cerveau-là, mais je veux dire, c'est la même voyance qu'on téléphone avec une carte prépaye ou qu'on téléphone en direct, c'est la même voyance, ce sont les mêmes personnes. C'est pas parce qu'on se dit « Ah, ben, il a payé moins, on va faire une voyance plus simple ». Pas du tout. Et surtout que, ça, je vous l'ai déjà dit plusieurs fois, nous-mêmes, on ne sait pas que la personne appelle, on ne sait pas si elle appelle avec une carte prépaye ou en direct. Des fois, les gens le disent « Ah, j'ai une carte prépaye ». Voilà. Donc ça, effectivement... On le sait comme ça, ou on le sait aussi à la fin, lorsque la personne arrive au bout de sa carte. Alors, on reçoit le premier... Allô, bonsoir.
1: Bonsoir Bruno.
0: Bonsoir madame, comment ça va?
1: Ça va.
0: Ça va, ça va.
1: J'ai un service à vous demander, quelque chose à vous demander.
0: Oui, écoutez, d'accord.
1: Je ne sais pas si vous pouvez faire quelque chose.
0: Dites-moi.
1: J'ai une inflammation musculaire, ça me fait tellement mal, ça me coupe le souffle dans le dos, mais surtout sur le haut du dos, où il y a les omoplates, vous savez, entre les deux. Quoi.
0: D'accord.
1: Ça me traverse, ça me coupe le souffle tellement que ça me fait mal. Je sais que vous faites ces choses.
0: Oui. Vous avez ça depuis longtemps?
1: Non, j'ai eu ça, ça m'a pris déjà hier.
0: D'accord. Mais vous n'avez pas été voir un médecin, rien du tout encore pour l'instant?
1: Non, mais c'est une inflammation, je sais que c'est une inflammation musculaire.
0: Ah, une inflammation musculaire. D'accord, ok.
1: Oui.
0: Ok, ben alors je vais vous faire le secret. Alors je vais quand même regarder mes cartes, puis après je vous ferai le secret pour ça. Vous parlez des omoplates, c'est des deux côtés ou il y a plus un côté plus que l'autre?
1: Non, c'est surtout côté gauche.
0: Surtout côté gauche, d'accord.
1: Oui.
0: D'accord. Après...
1: Mais ça me traverse, ça traverse tout le milieu du dos.
0: Bien sûr, bien sûr.
1: Et ça me coupe carrément. Le souffle.
0: Je comprends, ouais. C'est vrai que des fois, on a des douleurs qui vous coupent un peu la respiration, ouais. C'est pas la seule, mais encore une fois, je vais regarder, je vais vous faire le secret, mais si ça devait perdurer plusieurs jours, n'hésitez quand même pas à aller faire un saut chez votre médecin. Mais c'est vrai que c'est vrai que souvent, même moi, des fois, les choses vous arrivent en plein week-end, lorsque le médecin n'est pas là, ou... et c'est souvent embêtant, effectivement. Ouais. Donnez-moi un chiffre entre 1 et 6, s'il vous plaît, d'abord.
1: Par le 3.
0: Vous avez déjà eu ça ou c'est la première fois?
1: Non, j'ai déjà eu.
0: Vous avez déjà eu, donc vous savez de quoi il s'agit.
1: Je fais des pâtes, des choses simples, quoi.
0: D'accord, donc vous savez de quoi il s'agit. Vous savez de quoi il s'agit alors en fait, hein?
1: Ouais. Oui.
0: Ça vous dure combien de temps d'habitude quand vous avez ça? Quelques jours?
1: Après, c'est ça, un ou deux jours.

0: D'accord. Bah écoutez, c'est ce que disent. Alors c'est pas, c'est ce que disent exactement les cartes. Ça va passer, ne vous inquiétez pas. Alors je vous ferai le secret. Voilà, je vous ferai le secret. Ça va vous.
1: Bruno, est-ce que je peux encore vous demander quelque chose, oui, s'il vous plaît?
0: Donc je finis juste. Je disais que les cartes me disent que ce n'est pas quelque chose de grave. C'est embêtant parce que ça fait mal. Et puis vous dormez bien avec. Vous avez bien dormi avec ça ou bien c'était un petit peu embêtant couché?
1: Non, justement pas.
0: D'accord. Ok. Mais je vous ferai le secret tout à l'heure et ça va vous aider. Dites-moi, vous vouliez me demander autre chose, je crois.
1: S'il vous plaît, merci beaucoup.
0: Je vous en prie.
1: Écoutez, j'ai là... Là, j'ai quelques... J'ai de la peine à respirer. J'ai les jambes et les pieds qui enflent. Ça fait déjà quelques temps de ça. Oui. Mais là, je dois aller faire un examen.
0: Oui.
1: Chez un cardiologue, mais c'est le 17 juillet, vu qu'ils sont tous en vacances.
0: Ouais.
1: Je vais me faire une coronographie.
0: Vous allez...
1: Je vais me faire une coronographie. Est-ce que vous pouvez me dire, s'il vous plaît, est-ce que si ça ira bien?
0: D'accord, ok. Après, je ne peux pas dire s'il y a quelque chose ou pas. Hein. Comme j'ai dit, je ne suis pas médecin.
1: Non, ça, mais... je sais, j'ai compris. Ça.
0: Vous n'inquiétez pas. Vous allez faire une coronographie, vous dites?
1: Oui.
0: D'accord.
1: Oui.
0: D'accord. Oui, moi, j'en ai fait une aussi. Ça va, ça se passe bien.
1: Ah, c'est... d'accord.
0: Alors, vous avez jamais
1: fait... pas mal.
0: Vous avez jamais fait?
1: Non. Mais qu'est-ce que c'est?
0: Oui. Voilà, moi j'en ai fait une. Alors moi j'étais aussi un petit peu, j'étais pas très rassuré. Mais ils vous endorment, la place, vous sentez rien. Moi je me souviens même que, je me souviens même que j'avais dit au médecin, alors vous allez introduire la sonde. Il m'a dit, mais on est déjà au cœur.
1: Oui.
0: Ils étaient déjà dans les veines et tout, j'avais rien senti. Vous sentez rien, rien. Alors donnez voir un chiffre entre 1 et 6, je vais regarder quand même.
1: Ah ben, mettez le 3, la même chose, s'il vous plaît, merci.
0: D'accord.

0: Parce que c'est vrai que quand on a les gens qui enflent, c'est souvent des choses, ouais, le cœur qui pompe. Alors, moi, je vous dis comme ça, hein, je ne donne pas un diagnostic, mais ils ont raison.
1: Oui, vous pouvez me dire ce que vous dites,
0: voilà.
1: Moi.
0: Ouais, mais
1: j'ai tellement mis de choses que...
0: Ouais, mais je pense qu'ils ont raison de contrôler ça. Pour voir, parce que je sais, alors ça je le sais, parce que des fois, lorsqu'on a des choses comme ça, c'est que le cœur il pompe pas ou pas assez, et puis voilà, donc mais rien.
1: Il peut y avoir quelque chose de bouché aussi.
0: Oui, mais écoutez, ça va bien se passer, il n'y a pas de souci. Moi je sens rien de particulier, l'examen. Voilà, l'examen va bien se passer, et je pense que ça, le résultat sera bon. Je ne vois pas des choses catastrophiques là-dessus.
1: Voilà.
0: Mais je vous en prie. Autre chose ?
1: Je vous redirai tout ça.
0: Oui, tout à fait.
1: Je vous redirai tout ça, Bruno.
0: Est-ce que vous avez besoin d'autre chose ou bien vous voulez que je vous fasse le secret maintenant ?
1: Le secret, s'il vous plaît.
0: D'accord. Alors, vous allez penser...
1: Excusez-moi parce que...
0: Oui. Il n'y a pas de souci, ne vous excusez pas. Non, mais je comprends, ne vous excusez pas, on comprend très bien. Alors vous allez fermer les yeux, vous allez penser au petit carré blanc,
1: oui.
0: Et donc je vais faire un double secret, c'est-à-dire je vais le faire pour vos épaules, ce qui vous coupe le souffle, et aussi pour cette histoire de cœur aussi un petit peu, d'accord? Je le fais pour
1: vous. Alors je vous remercie beaucoup.
0: Mais je vous en prie.
1: Merci beaucoup.
0: Alors je vous laisse penser...
1: Moi, je téléphone depuis le Valais.
0: Oh là.
1: Je suis valaisanne.
0: D'accord. Ah oui, on voit... On sent le soleil. Hein. Vous avez eu
1: chaud. Il y a le tonnerre ce soir.
0: Ah bon, alors bah, écoutez, on aura un petit peu d'orage. Alors je vous laisse fermer les yeux, pensez au petit carré blanc et vous me dites.
1: Oui,
0: quand
1: merci beaucoup.
0: Vous me dites dès que vous êtes prête.
1: C'est bon.
0: Alors
1: merci
0: j'y vais. Je commence, je vous dirai quand c'est fini.
1: D'accord.

0: Voilà, c'est tout bon. J'espère que ça vous aide un maximum.
1: Merci beaucoup.
0: N'hésitez pas à redemander. J'ai eu la confirmation lorsque j'étais plongé en médiumnité qu'on m'a dit que l'histoire des épaules, ça va passer dans un jour ou deux. Ne vous inquiétez pas. Et puis, on m'a confirmé que l'examen que vous allez faire va bien se passer. C'est ce qu'on avait vu dans les cartes. D'accord ?
1: Je vous remercie beaucoup.
0: C'est moi.
1: C'est très gentil. Je vous rappellerai pour vous dire.
0: Il n'y a pas de souci. Bon courage. Merci.
1: Je vous remercie beaucoup,
0: bientôt.
1: Bruno.
0: Au revoir. Merci.
1: Je vous souhaite une bonne soirée. Merci.
0: À vous aussi,
1: merci.
0: Au revoir, je vous en prie.
1: Merci, au revoir.
0: Au revoir. Voilà, oui, c'est vrai que quand on doit faire ces genres d'examens, moi je me souviens que j'étais pas très tranquille non plus. Hein. Et puis finalement, j'ai fait cet examen pour rien. Parce qu'on m'a envoyé faire ça, et puis alors, tant mieux, hein, parce qu'on m'a dit, il n'y a aucune veine bouchée, tout est en ordre. Il n'y a rien. Donc, je vous dirais même que la personne qui m'a fait l'examen, je ne veux pas vous le décrire, je ne voudrais pas qu'il se sente visé, m'avait dit à la fin de l'examen, « Monsieur Bruno, j'ai deux mauvaises nouvelles. » Je dis, « Oh là là, qu'est-ce qui se passe ?» Il m'a dit, « Alors, vous n'avez rien. » Mais quelle andouille, il n'y a rien. Il m'avait fichu la trouille. J'ai dit, mais qu'est-ce qui se passe? Et puis finalement, vous êtes venu pour rien. La deuxième nouvelle, je dis, non. Je dis, ah, merci bien. Là, parce que moi, il m'a inquiété quand il m'a dit, oui, j'ai deux mauvaises nouvelles. Vous n'avez rien, on n'a rien trouvé, aucune veine bouchée, tout est normal. Et on a fait un peu cet examen pour rien. Mais bon, des fois, c'est bien de contrôler quand même. Alors, c'était ça, les deux mauvaises nouvelles. Alors, c'était bien sûr, ça avait été dit de façon ironique, naturellement. Mais moi, je l'ai pris au premier degré. Quand on me dit, il y a deux mauvaises nouvelles, je dis, oh là là, qu'est-ce qui se passe? Je suis fichu. voilà. Non, mais voilà. 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Je finis juste, avant d'envoyer la publicité, je vais juste finir l'histoire de nos cartes prépayées, parce que je n'avais pas tout à fait fini, vu que j'ai reçu l'appel entre deux. Alors, les cartes prépayées, comme je disais, donc il y a 10, 15, 30, 60, 90, 120 minutes. Ces minutes, bien sûr, seront quoi que vous preniez, donc la carte dure, si vous avez pris 90 minutes, eh bien, tant que les 90 minutes ne sont pas utilisées, la carte est valable, même plusieurs années s'il faut. Après, ce qu'il y a de bien, c'est que vous pouvez chaque fois appeler avec cette carte prépaye sans devoir dépenser plus d'argent. Vous l'avez déjà payé ou dépensé. Hein. Donc, c'est vrai que ces cartes prépaye, c'est vraiment très très bien. C'est des fois un investissement de départ, mais après, vous êtes tranquille. Vous pouvez même, ça c'est une bonne idée, j'ai des fois des gens que je connais qui ont dit, écoutez, j'avais ma fille qui voulait vous appeler, je lui dis, tiens, prends ma carte prépaye, puis tu peux utiliser 15 minutes. Pourquoi pas? Ça peut être un joli petit cadeau, c'est même un formidable cadeau que vous faites à votre entourage. C'est clair qu'on ne va pas faire ça à tout le monde, on va faire vraiment à des gens de confiance ou de la famille ou des gens proches qui peut-être ont un souci, peut dire, bah tiens, utilise 10 minutes et puis tu peux appeler, pas seulement Bruno, hein, un de ses collègues, pour savoir ce qui se passe, si tout va bien. C'est quand même un cadeau appréciable, même si c'est vous qui l'avez payé, que ça fait un petit cadeau pour la personne. Voilà. Donc ces minutes, donc elles sont, comme je disais, il n'y a pas de temps de finalité. Tant que la carte, il y a des minutes, elle fonctionne. Et lorsque la carte arrive au bout, à la dernière minute, il y a une petite sonnerie qui fait ding-ding. Et comme je disais tout à l'heure, nous, on ne le sait même pas. Mais c'est souvent là qu'on se dit, ah, c'est une carte prépaye. Et là, on sait qu'il reste une minute pour se dire, bah voilà, est-ce que j'ai répondu à toutes vos questions? Est-ce que autre chose? Si jamais, il faut me rappeler si vous avez besoin. Mais si on a terminé, on a terminé. Donc voilà, puis la minute est vite passée. On se dit au revoir, merci de votre appel, de votre confiance. Et ça se termine là. Et comme ça, on peut se quitter en bonne et due forme sans que... Alors, oh, mince, ça s'est coupé. Parce qu'au bout de la minute, clac, ça se coupe direct. Hein, donc, il n'y a pas de prolongement de minute. Après, on peut racheter, comme je disais, des minutes et puis continuer la conversation si on en a besoin. Voilà, comment acquérir ces minutes? Alors, c'est aussi très, très simple. Il y a deux façons. Alors la première, la plus rapide, c'est d'aller sur notre site. Vous choisissez le minutage que vous voulez, 60, 90, 120. Ensuite, là, le système va vous demander une carte de le paiement avec une carte de crédit. Attention, crédit, pas de débit, crédit. 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

Et votre numéro de carte de crédit, c'est débité immédiatement. C'est débité immédiatement. Et donc, s'il n'y a pas assez de fonds, ben, ça vous dit solde insuffisant. Comme lorsqu'on paye dans un commerce, il n'y a pas assez d'argent, ça m'est arrivé. Ah, il n'y a plus de sous, donc voilà, ça ne marche pas. S'il y a assez de sous, ben, ça fonctionne. Et puis, dès que vous aurez payé, et puis tout est sécurisé, ne vous inquiétez pas, et dès que vous aurez payé, vous allez recevoir un code à 5 chiffres. Je vous donne un exemple, ce n'est pas un code 1, 2, 3, 4, 5. C'est un exemple. Si vous essayez 1, 2, 3, 4, 5, ça ne va pas fonctionner. 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Tac, tac, tac, faites le numéro. Ça vous demande le code 1, 2, 3, 4, 5. Ça, c'est l'exemple encore une fois. Et à partir de là, si c'est pendant l'émission, ça veut dire faites le 1 si vous voulez parler avec la personne en direct, le 2 si vous voulez parler avec une personne à l'arrière, ou le 3 si vous ne pouvez pas choisir. Et la carte de prépaye commence à être débitée. Si vous avez pris 60 minutes, ça va être 59 minutes, 59, 58, 57. Ça va en reculant pour arriver jusqu'au zéro. 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Entre 9h et 12h, c'est mieux le matin. Si ça ne répond pas, c'est peut-être que la personne est occupée ou s'est absentée pour aller s'acheter un sandwich ou j'en sais rien. Donc vous réessayez un moment après, mais c'est mieux entre 9h et 12h. Et lorsque vous aurez la personne, vous dites « j'aimerais une carte prépaye à 90 minutes, on va prendre votre adresse, on va vous envoyer tout ça avec un bulletin de versement. » Et lorsque vous aurez réglé la somme pour ces 90 minutes, par exemple, c'est un exemple, bien, vous recevrez la même chose, le code à 5 chiffres qui vous sera envoyé directement sur votre portable ou par une autre façon, je ne sais pas. Et puis là, vous pourrez utiliser votre carte prépaye. Donc vous avez toutes les possibilités par internet ou sur notre site, ou par courrier si vous le préférez. Et puis voilà, donc dès que vous recevrez tout ça, ça fonctionne. Voilà, je crois que j'ai tout dit sur les cartes prépaye. Allez-y, y a plein de gens qui utilisent ça, donc n'hésitez pas à le faire. Rentrez dans la, on n'est pas une secte, mais dans la communauté des gens qui utilisent les cartes prépaye. Voilà, c'est un petit peu ça. Alors, on va se quitter cette fois-ci pour une toute petite page de publicité. On se retrouve tout de suite après. À tout de suite.

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Voilà, de retour sur le plateau de Parlez-moi d'avenir, bien sûr, pour la suite de cette belle émission, donc émission qui, bien sûr, est la vôtre. N'hésitez pas à nous appeler 0901-901-993, comme la personne tout à l'heure. N'hésitez pas, le 1 pour être avec moi, le 2 si vous voulez être avec un de nos amis à l'arrière, le 3. Pardon, si vous ne voulez pas choisir, vous pouvez faire le 3. Et ce moment-là, c'est le système qui choisira à votre place. 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Voilà. Je vais y arriver. Ah, ça sent les vacances là. C'est la dernière fois cette semaine. Yes, la semaine prochaine, je suis en vacances. Bon. En attendant de recevoir le prochain appel, eh bien, je vais vous parler de quelques articles de notre boutique, notre fameuse boutique dont je vous ai parlé tout à l'heure. Alors, je vais commencer par mon plus bel objet, qui est la grenouille de la prospérité pour attirer l'argent et l'abondance en général. J'adore cet article, j'en ai acheté une il y a déjà 2-3 ans, et je vous assure que ça marche, j'expliquerai après. Alors on raconte, et j'aime bien parce qu'il y a une petite histoire, pour ceux qui ne l'auraient pas entendu, il y a une petite histoire mythologique là derrière. On raconte qu'un jour, un jeune paysan jouait dans un étang lorsqu'il vit une grenouille. Celui-ci lui jeta une pierre et la grenouille se cacha sous l'eau. L'enfant, triste, alla tous les jours à l'étang pour essayer de la revoir. L'enfant grandit mais n'avait pas de quoi manger tous les jours. Plus tard, la grenouille fit de nouveau son apparition. Le garçon remarqua que la grenouille n'avait plus que 3 pattes au lieu de 4, bien sûr. Et cette grenouille, elle a 3 pattes. Il pensa que c'était certainement à cause de ce qu'il lui avait fait subir lorsqu'il était petit. Elle lui demanda tout de suite pardon. Le temps passa et l'agriculteur eut

et d'augmenter les revenus. Je vous assure, parce que des fois les gens disent ouais, c'est une histoire, mais moi, comme je suis quelqu'un, on va dire, de croyant dans les choses comme ça, hein, je ne parle pas de religion, mais de croyant dans les choses comme ça, et cette histoire m'a tellement plu que je l'ai achetée. J'en ai une à la maison. Je lui mets une petite pièce que je vous conseille, parce que mettre une pièce d'or dans la bouche, il faut déjà l'avoir, et ça coûte cher. Mais ce qu'on peut lui mettre, c'est une pièce de 5 centimes qui est dorée. Vous savez que les pièces de 5 centimes suisses sont dorées, donc ça revient au même. Je lui mets dans la bouche, comme vous le voyez là. Et ensuite, il faut la tourner de façon... Elle est posée sur un petit meuble et il faut la tourner de façon à ce qu'elle ne regarde pas l'extérieur, ni la porte d'entrée, ni les WC parce qu'il y a de l'eau qui part, ni l'évier, ni les fenêtres. Je sais que c'est pas facile, mais vous allez trouver une position où elle regarde plutôt à l'intérieur qu'à l'extérieur. Et je la laisse. Et c'est vrai, moi je vous le jure, je n'ai pas juré sur la tête de mes enfants ou d'autres personnes. Je vous le jure, je jure sur ma tête parce que je... Voilà. Depuis que j'ai cette grenouille, eh bien, je ne suis pas devenu riche. Mais il y a toujours de l'argent qui rentre quand il faut. Auparavant, des fois, je disais, oh là là, comment on va finir le mois, il nous reste 10 jours. Maintenant, des fois, je dis, oh là là, j'ai tout dépensé, qu'est-ce qui... Paf, j'ai une rentrée d'argent. Où j'ai des consultes. Et il y a toujours, ça circule, je ne suis jamais plus en manque, je dois faire attention, comme tout le monde, aux dépenses, tout ça, mais chaque fois, il y a quelque chose qui vient, ah tiens, j'ai reçu 50 francs, ah tiens, j'ai reçu 120 francs, et chaque fois, il y a quelque chose qui vient pour me sauver de fait que je n'ai plus d'argent. Donc, je vous assure que ça marche et je vous garantis qu'auparavant, ben des fois, comme beaucoup de gens, on se disait, oh là là, on est le 20 et il ne me reste plus que 20 francs pour finir le mois. Eh bien, ça ne m'est plus jamais arrivé, pas de cette façon-là. Alors des fois, oui, je dis, oh là là, j'ai eu tellement de paiements et puis tellement de dépenses que voilà, j'ai plus d'argent, mais tac, il y a quelque chose qui tombe, il y a quelque chose qui arrive, donc si vous voulez, ça roule toujours et ça me permet d'attendre la paye suivante et sans problème. Donc je vous garantis, prenez une grenouille comme ça si vous avez des ennuis financiers, elle ne coûte pas très cher, vous voyez le prix, mais ça marche vraiment. Par contre, je vous invite aussi à y mettre un peu de foi. Parce que vous dites, ouais, je pose la grenouille là, ouais, ben on verra si ça rapporte quelque chose. Je vous garantis que ça ne marchera pas. Il faut y croire. Dire, ben, moi, des fois, je lui caresse la tête en disant, merci beaucoup de nous aider, merci de m'aider. Et je la remercie. Et je vais souvent la regarder. Et puis, je l'embrasse pas, mais je lui touche un peu la tête. Je la caresse un petit peu. Et je lui dis, merci, merci pour tout ce que tu fais pour moi. Et puis... elle me le rend bien, voilà. Donc il faut avoir un petit peu de foi, c'est dans tout la même chose, hein. Tout ce qu'on fait dans la vie, si on n'y met pas de foi, voilà, donc ça marche moins, ça ne veut pas dire que ça ne marche pas, mais ça marche moins bien. Voilà, la petite histoire de la grenouille que j'adore, j'ai toujours aimé cette histoire, et puis l'histoire de ce paysan qui cette grenouille à trois pattes, qu'elle a perdu cette patte par rapport au fait qu'il lui avait jeté une pierre, mais la grenouille lui a pardonné, puisqu'elle est venue lui aider, lui amener une pièce d'or. Ça, c'est, moi, je trouve ça très joli comme histoire. Voilà, super. On va passer à un autre objet, kit de pierres semi-précieuses pour l'amour et la stabilité. Alors, je vais mettre mes lunettes, c'est un peu plus petit. Contenu, une boîte avec 5 pierres semi-précieuses de rhodonite, quartz rose, amazonite, aventurine verte, cristal de roche et une pochette en toile. Forme et dimension libre entre 2,5 et 3 cm, elles peuvent contenir des petites fissures ou des inclusions naturelles. C'est normal, c'est des pierres. Rhodonite. Alors, on parle de la rhodonite. Les mots pardonner et avancer ou encore ancrage et stabilité résument parfaitement les activités de cette pierre. Son énergie et son action sont reconnues comme étant une des pierres favorites de guérison émotionnelle. Elle apporte toute la force nécessaire pour prendre soin de soi lors de situations émotionnelles éprouvantes. La rhodonite vient ainsi cicatriser puissamment nos peines de cœur et nos illusions déçues. Quartz rose. Le quartz rose est un incontournable pour les adultes comme pour les enfants. Il porte sur lui la tendresse, le réconfort

0: le réconfort émotionnel et la sérénité, pardon, et la sécurité affective. Retrouver la confiance intime du cœur, envisager de nouvelles relations en ouvrant à nouveau notre cœur, ouvrir la voie de la compréhension, ouvrir l'amour sous toutes ses formes. Le quartz rose vous enveloppera de son énergie cotonneuse avec la plus grande délicatesse. L'Amazonite, sacrée par de nombreux peuples, l'Amazonite conduit à une prise de recul sur nos émotions afin de considérer une situation dans son ensemble. De fait, les tensions émotionnelles diminuent, la stabilité s'installe, ouvrant la voie à un éclaircissement de l'esprit, une communication plus authentique et subtile pour se mettre en place par la parole, bien sûr, mais aussi par des canaux de communication plus intuitifs, raison pour laquelle certaines traditions ésotériques la considèrent comme une pierre d'ouverture et de canaux psychiques. L'aventurine verte. Voici un baume adoucissant pour le cœur et les émotions, qui permettra d'apaiser les tumultes émotionnels dans votre entourage personnel ou professionnel. Elle ouvre le cœur à plus de tolérance et de compassion. Elle donne du courage et de la détermination pour encore plus de profondeur, de sincérité, de stabilité. En somme, c'est la pierre de l'amitié qui nous permet de rester dans le cœur et dans l'instant présent. Cristal de roche. Cette puissante pierre est un soutien énergétique pour clarifier l'esprit, le mental, les émotions et notre aspect spirituel. Ce cristal va amplifier l'énergie et la transmettre sur nous et autour de nous. Il affine notre sensibilité sur différents points, aide à ouvrir notre conscience et notre intuition. Il est réputé pour dynamiser les autres pierres et agit ainsi comme un propulseur de propriété des autres pierres qui l'entourent. Alors son prix, je ne l'ai pas ici, mais vous le voyez, hein, donc sur le... Je ne l'ai pas, mais voilà, il est sur votre écran. Hein. Alors, j'ai un autre kit de pierres semi-précieuses pour retrouver énergie et motivation, contenu une boîte avec 5 pierres semi-précieuses de jaspe rouge, sodalite, calcite orange, labradorite, cornaline et une pochette toujours en toile, donc la forme, même chose, 2,5 à 3 cm, puis elle peut avoir des petites inclusions naturelles. Le jaspe rouge serait utilisé pour ses propriétés énergétiques et équilibrantes. Elle développerait un sentiment de sécurité. Elle aide à avoir confiance en la vie, l'aimer, vivre le moment présent, sans crainte, s'affirmer par l'action. On lui trouverait aussi un dynamisme sur les organes sexuels, ce qui provoque une régulation des hormones féminines déréglées. Le jaspe rouge pourrait faire naître plus de désirs sexuels et plus de plaisir durant les rapports intimes. Chouette. Elle aiderait aux problèmes situés au niveau... au niveau des jambes, mais je vais arrêter là puisqu'on reçoit un appel. Alors, oui, allô, bonsoir.
1: Oui, bonsoir Bruno.
0: Bonsoir madame, comment allez-vous?
1: Ça va bien, chaudement.
0: Oui, ça, alors ça. alors, 6, 8... Qui est N, c'est votre sœur? Non, pardon, c'est votre maman?
1: Non, c'est une tante.
0: Pardon?
1: Une tante.
0: Ah, une tante, d'accord.
1: Oui.
0: Et puis, encore. Alors, je vous écoute. Quel est votre... Alors, j'ai pris tout le monde. Vous êtes... Il y a quatre personnes. Quelle est votre première question? Dites-moi.
1: Je voulais savoir pour ma tante. Elle cherche un appartement depuis à peu près 3 ans.
0: D'accord.
1: Et puis, elle en visite quand même assez régulièrement. Mais elle n'a pas trouvé encore ce qui lui conviendrait.
0: Donc, en fait, c'est plutôt elle qui a des certains... Je dis comme ça, certaines... exigences ou certaines choses qu'elle voudrait, qu'elle ne trouve pas, donc en fait, qu'elle voudrait.
1: Voilà, tout à fait.
0: D'accord.
1: Tout à fait.
0: Qu'est-ce qu'elle veut, par exemple? Elle veut X pièces, c'est quoi son...
1: Non, mais quand même, un appartement
0: Le prix
1: pas trop petit, ni trop grand. Bon, voilà, pas trop cher.
0: Pas trop cher.
1: Quand même un balcon, au moins un balcon. Voilà.
0: Bon, après, c'est vrai que moi, je sais que tout ce qui est dans l'immobilier, des appartements et tout ça, c'est pas facile. Elle est où, sur Genève ou bien?
1: Non, elle est sur France.
0: Ah, sur France, d'accord. Mais oui. Je sais que c'est pas très facile, l'immobilier ou les locations.
1: Ben...
0: Voilà. Donc, donnez-moi un chiffre entre 1 et 6 pour elle.
1: Le 6.
0: Le 6.

0: Et je ne veux pas être indiscret, mais pour le ressenti, elle est de quel côté de la France?
1: Elle est en Haute-Savoie.
0: En Haute-Savoie, d'accord.
1: Oui.
0: Ça me suffit. Vous m'auriez dit, elle est en Bretagne ou comme ça, donc c'est un autre coin.
1: Non, non. Aussi,
0: non,
1: moi.
0: Mais je dis comme ça. Moi, j'aime bien, quand je fais de la voyance et de la médiumnité, situer si la personne est là ou là, mais à peu près, bien sûr. Deux,
1: oui,
0: trois,
1: oui, bien
0: quatre,
1: sûr.
0: 5, 6, 1, 2, 3, 6. Alors, elle va trouver, hein, parce qu'on voit quand même la carte de la tour, et la tour, c'est aussi l'appartement, c'est l'endroit. Alors, je dirais que ce que je vois dans le jeu, c'est que, bon, ça m'étonne pas, elle devra quand même faire... Alors, c'est pas tout de suite, malheureusement, elle a un petit peu d'attente, mais elle devra aussi faire certaines concessions. C'est-à-dire, je dis n'importe quoi, est-ce qu'elle trouve quelque chose qui lui plaît vraiment, mais il n'y a pas de balcon, ou bien est-ce qu'il y a une pièce, une demi-pièce de moins, mais elle devra faire une concession. Voilà, c'est comme si je disais, malgré tout ce qu'on dit qu'on veut, qu'on aimerait que ce soit comme ci, comme ci, comme ci, comme ça, des fois on est obligé de faire des concessions pour pouvoir quand même... Mais si vous voulez, l'appartement lui plaira, tout, mais il y a quelque chose qu'elle n'aura pas. Donc elle sera obligée de dire, bon ben ça, tant pis, je fais une croix dessus, mais le reste est vraiment formidable, l'appartement me plaît, la cuisine, tout ça, etc. Mais elle va trouver, elle va trouver. Je dirais... Alors, je sais que les dates, c'est toujours compliqué pour nous, moi je verrais ça plutôt sur la deuxième... Pas maintenant dans l'été, mais plutôt à partir de l'automne et l'hiver. Mais elle va trouver et puis elle va pouvoir... De toute façon, je ne sais pas en France comment ça se passe, mais je ne sais pas si c'est la même chose qu'ici, mais ils doivent aussi donner un délai de congé, je pense, automatiquement.
1: Oui, bien sûr.
0: Voilà.
1: Oui, oui.
0: J'imagine, hein, j'imagine, mais je ne pense pas qu'ils puissent partir du jour au lendemain comme ça. Mais elle va trouver...
1: Non, bon, des fois, ça peut être un échange ou des fois, ça peut arriver aussi des choses comme ça. Donc là, c'est un peu plus rapide.
0: C'est sûr, ou bien des fois, il y a des propriétaires qui sont tout contents que la personne et qu'elle puisse partir tout de suite
1: aussi.
0: Parce qu'ils ont déjà quelqu'un derrière. Oui, oui, tout à fait. Des fois, c'est des arrangements avec les gérants ou gérants et les propriétaires. Ça peut arriver qu'on fasse ce qu'on appelle une, je sais plus, un avenant, voilà. Et qu'on se dise, bon, bah, écoutez, vous pouvez partir quand vous voulez. Mais, voilà, mais voilà, après, c'est... plus rare aussi, mais elle va trouver, ne vous inquiétez pas, elle va trouver, encore une fois, elle devra mettre une croix sur une de ses priorités, une des choses qu'elle aimerait bien, ben elle devra se dire, bon ben voilà, ça j'ai pas. Ok, autre chose?
1: D'accord, oui, je voulais savoir pour la personne qui commence par G.
0: Par G, oui.
1: Oui, je l'ai brièvement vu aujourd'hui dans le cadre de son travail.
0: D'accord.
1: Voilà, on s'est dit bonjour, mais sans plus. Hein. Et je voulais savoir ce qu'il pense de moi. Si,
0: qu'il pense...
1: Si ça l'a dérangé que... Oui, enfin, si ça l'a dérangé que j'étais là, ou bien s'il était quand même content. Ou...
0: Donc vous l'avez vu à son travail, en fait.
1: Oui.
0: D'accord. Donc, ne nous dites pas où ni comment, mais c'est un lieu où c'est public, en fait.
1: Oui, c'est un lieu public.
0: D'accord.
1: Tout à fait,
0: tout à fait. Un chiffre entre 1 et 6, s'il vous plaît.
1: Le 2.
0: Le 2. Parce que vous avez senti qu'il y avait quelque chose qui n'allait pas, ou il était gêné?
1: Non, pas du tout. Non,
0: d'accord.
1: Non, mais après...
0: Bah, effectivement, c'est ce que disent les cartes. Hein. Non, je pense qu'il était content, parce qu'il y a la carte bleue.
1: Il était content?
0: Non, je pense qu'il était content de vous voir. En tout cas, les cartes, il n'y a aucune carte qui dit que... Et puis, quand vous dites... moi, je pense que... Alors, il y a la carte quand même, on va dire, plus que l'amitié, je pense qu'il vous aime bien. Voilà. Donc, c'est ce que me disent les cartes.
1: Ah,
0: hein.
1: D'accord.
0: Donc, voilà. Donc, vous lui êtes
1: donc
0: pas...
1: il serait prêt à me recourir après,
0: vous lui êtes... Vous lui êtes pas indifférente, voilà, ma chère.
1: Ah, d'accord. Bon.
0: Vous lui êtes pas indifférente. D'accord. Après, moi, je dois vous dire ce que je ressens. Hein. Moi, je... Alors, est-ce qu'il a quelqu'un quand même? Est-ce que...
1: Oh, sûrement,
0: voilà.
1: Sûrement.
0: Ben, c'est ce que je ressens. Hein. Donc, ça peut être... bien sûr un peu problématique. Alors, ça ne veut pas dire qu'il vit avec quelqu'un, mais il a quelqu'un, peut-être qu'il voit comme ça de temps en temps.
1: Sûrement.
0: C'est ce qu'on voit. Alors ça, c'est peut-être le plus grand hic, mais ça ne veut pas dire que c'est un hic définitif. Hein. Des fois, les choses changent. Mais je pense que vous n'y êtes pas indifférente, effectivement.
1: Ouais. Ah, d'accord.
0: Autre chose?
1: Oui, je voulais savoir pour l'autre.
0: Oui.
1: Vous m'aviez dit que je le reverrais plutôt vers le mois de septembre.
0: Oui.
1: Puis je voulais savoir si vous voyez toujours ça, parce que des fois ça change. Hein,
0: oui, absolument. Alors c'est clair, hein. Alors voilà. Vous avez raison de dire ça. Ouais. Parce que des fois, les gens, on voit une date, enfin, ou on voit une période, et des fois, ça peut changer, effectivement. Mmh. Et ça change parce que la vie fait que... Alors, ce n'est pas une des excuses pour dire « Ah, on s'est trompé de date », ce n'est pas ça. Mmh. Bien sûr qu'on peut se tromper de date, il faut l'admettre, mais... Les choses sont que, par exemple, les gens, il leur arrive des choses, et puis tout d'un coup, les choses, les dates peuvent se prolonger. C'est pas toujours évident, effectivement. Hein, voilà. Alors, donnez-moi un chiffre entre 1 et 6, s'il vous plaît, pour lui.
1: Le 4.

0: Alors lui, il y a quand même carrément quelqu'un qui tourne autour de lui. Je ne dis pas qu'il y a une relation non plus, mais on voit quelqu'un qui lui tourne autour. Ou alors, oui, est-ce qu'il y a une relation? Et je pense que c'est quelqu'un qui est un petit peu pris entre deux feux. Moi, je dirais que pour la question, est-ce qu'on va se revoir, ça dit oui. Vous pourriez peut-être même vous revoir avant septembre, hein, parce qu'il y a la carte du feu, et ça, c'est les choses rapides, le feu. Donc, vous pourriez peut-être... Alors, quand je dis vous revoir, vous croiser quelque part, ça ne veut pas dire forcément qu'il se passe quoi que ce soit. Mais pour moi, c'est comme si vous vous apercevez, vous voyez quelque part, puis après, au mois de septembre, donc, il y a... on se voit, mais plus mieux, quoi. Donc, c'est pas juste un coup de vent. Voilà, c'est un petit peu ça. Par contre, effectivement, j'ai l'impression quand même qu'il y a quelqu'un autour. Alors, encore une fois, c'est pas, il n'est pas marié, c'est pas une partenaire, mais il y a quelqu'un, à mon avis, qui est par là autour quand même, qui a l'air
1: d'avoir. Vous m'aviez dit qu'il avait quelqu'un.
0: Voilà, exactement. Et je pense que c'est quelqu'un. Alors. Je pense que c'est quelqu'un qui est assez jaloux ou qui est assez jalouse plutôt.
1: C'est quelqu'un de nouveau ou c'est quelqu'un qui était déjà là depuis un moment?
0: Non, je pense que c'est quelqu'un qui était déjà là, c'est ce que je ressens. Mais c'est aussi une relation. Je t'aime moi non plus, on se voit pas, mais voilà. Mais je pense qu'elle s'est un peu plus, elle s'est pas mal accrochée à lui. Et lui, j'ai l'impression qu'il fuit un petit peu cette relation. Je pense que c'est quelqu'un qui n'a pas de stabilité, en tout cas ce que je ressens dans tout ce qui est émotionnel et dans tout ce qui est sentimental. Mais voilà, mais je pense qu'elle, elle s'est accrochée plus à lui que lui à elle. Mais c'est aussi quelqu'un qui a un caractère assez fort et puis qui a cette jalousie un petit peu en elle. Hein. Mais voilà, mais vous allez vous revoir quand même, ça ne change rien, vous allez pouvoir vous revoir. Et encore une fois, moi, je ressens quand même comme si vous vous voyiez avant, en coup de vent ou bien en vitesse, mais voilà, mais ça ne sera pas les vraies retrouvailles ou quelque chose comme ça. Ça, je le vois plutôt effectivement septembre-octobre, effectivement. D'accord. Voilà.
1: Mais lui, il va rester quand même avec elle?
0: Alors, ça, c'est une autre question. Vous n'avez pas d'idée de qui c'est?
1: Aucune idée, non.
0: D'accord. Vous n'avez pas de prénom à me dire, alors est-ce que...
1: Rien du tout.
0: Ah, voilà, c'était avec...
1: Je n'ai même jamais vu avec qui que ce soit.
0: Ouais. Un chiffre entre 1 et 6, s'il vous plaît.
1: Le 3.
0: D'accord.

0: comment ça va se terminer. Et là, comme des fois, je vois elle plutôt, là, je vois plutôt lui qui déciderait d'arrêter la relation. Hein. C'est plutôt lui. Et puis, voilà, parce que c'est quelqu'un, comment dirais-je, lui va se sentir comme emprisonné. Puis il n'aime pas ça, en fait. Hein. Il n'aime pas du tout ça. Et il n'aime pas être obligé à quoi que ce soit. Il veut faire comme il veut. Bon, voilà, c'est son caractère et sa façon de faire. Et donc, si on est trop sur lui ou qu'il se sent étouffé, ben, il va se dégager. Pour l'instant, la relation continue. Je ne peux pas dire le contraire. Mais il y a quand même une carte de rupture qui est là, qui est à plus ou moins moyenne échéance. Je ne peux pas dire quand, mais c'est peut-être d'ici la fin de l'année ou au début d'année prochaine. C'est encore compliqué à dire, mais toujours les dates. Mais on voit que c'est pas un couple, c'est même pas un couple, mais on voit pas que c'est deux personnes qui vont rester ensemble ad vitam aeternam. Hein. Et puis lui, encore une fois, je sens que c'est lui qui va se dégager assez rapidement de ce coup, parce qu'encore une fois, elle aimerait le prendre, enfin quand il prend, pas l'emprisonner, mais elle aimerait, parce qu'on ne met pas les gens en prison, mais elle aimerait l'avoir qu'à elle et tout ça, puis, et lui, ça il ne veut pas trop. Voilà.
1: Parce qu'auparavant, deux fois, vous m'aviez dit que ce serait plutôt elle qui le quitterait au bout d'un moment.
0: Alors c'est possible, hein, mais moi, alors écoutez, c'est possible quand même, mais là j'ai vu que c'est lui qui ne se laissera pas emprisonner. Des fois, comme vous avez dit, les choses changent aussi. Hein, donc, bah, c'est-à-dire que lui, au moment, c'est pas une excuse, mais que lui, au moment où il va dire « Ah, mais non, ça ne m'intéresse pas », ben, elle va lâcher aussi, parce qu'on ne peut pas obliger quelqu'un. Hein, voilà. Mais
1: même qu'elle est jalouse, elle ne va pas continuer à être derrière lui.
0: Alors, c'est ça que j'ai un petit peu peur. C'est comme j'ai dit, elle est très possessive et jalouse. Et elle a toujours peur. Alors, elle ne sait pas s'il y a quelqu'un d'autre ou pas, mais des fois, je pense qu'elle a des doutes. Et puis, que comme lui, il ne s'engage pas non plus totalement avec elle, donc... voilà, donc elle a des doutes, hein, mais je vais quand même regarder une chose, est-ce que c'est elle qui lâcherait? Ah oui, ça me dit oui aussi. Bon, peut-être ça sera les deux dans commun accord, hein, voilà, mais voilà, mais il y aura quand même un arrêt de cette relation, qui à mon avis, n'en est pas vraiment une, je sais pas comment vous dire, mais...
1: Ouais, bah ça, ah bah non, mais lui, de toute façon, il veut pas se caser, hein.
0: Ben voilà.
1: Parce que la dernière fois qu'on s'est vu, donc il y a un mois et demi, il m'a dit, t'as trouvé l'homme de ta vie? J'ai dit non, puis il me dit, j'ai dit, et toi, t'as trouvé la femme de ta vie? Il m'a dit non.
0: Ben voilà. Voilà.
1: Voilà. Lui, c'est comme s'il était célibataire. Hein,
0: ouais, pour lui, exactement, je dis, lui, il ne veut pas de pression, il ne veut pas être pris à la gorge. Non. Voilà. Après, ça ne veut pas dire que ça sera tout. Peut-être dans quelques années, il va changer. Mais pour l'instant, c'est comme ça. Il est dans cette dynamique, il est dans cette, il est dans cette façon d'être, et puis je ne vois pas changer pour l'instant. Voilà, super. Autre chose encore ?
1: D'accord. Oui, je voulais savoir pour le plan financier pour moi.
0: Oui. Financier pour vous. Alors j'ai votre oui. Merci la régie. Alors financier. Faut acheter la grenouille.
1: Oui, je pense.
0: Donnez voir un chiffre entre 1 et 6 pour les finances, s'il vous plaît.
1: Le 4.
0: Non, mais je ne suis pas là pour pousser les gens à acheter quoi que ce soit.
1: Ah oui.
0: Mais moi, comme je dis, ça fonctionne, non? Enfin, voilà. Hein. Écoutez, la suite, 2, 3, 4, elle est plutôt... Moi, je dirais que vous allez sur une bonne période, une meilleure période financière. Il peut y avoir des fois des petits hauts, des petits bas, mais ça dirait que vous allez rentrer dans une période financière assez stable. Je ne dis pas que non plus vous allez être riche, mais pas pauvre non plus. On voit quand même une stabilité.
1: Il y a la carte
0: de soleil. Les choses devraient aller de mieux en mieux. C'est un petit peu ça, comme disent les cartes. Hein. Donc attention à certaines dépenses imprévues, c'est ce que je vois. Mais mis à part cela, je ne vois pas trop de danger pour l'instant. OK ? Encore autre chose ?
1: Oui. Ben, juste mes énergies.
0: Vos énergies, voyez, hein, oui, j'ai pensé. Vous avez des douleurs, vous avez des choses qui vont pas ou ça va pas?
1: Oh oui, il y a différentes choses, mais ça, c'est plutôt... ça, c'est un peu général, ça.
0: D'accord.
1: Tous les jours, quoi.
0: D'accord. Un chiffre entre 1 et 6, s'il vous plaît.
1: Le 5.
0: Le 5.

0: S5. Bon, écoutez, ça va. Moi, on voit beaucoup tout ce qui est mental, enfin mental, moral ou des choses comme ça qui sont un petit peu en deçà. Donc, vous êtes peut-être un petit peu, on va dire, perturbé par certaines choses de la vie. Et effectivement, il y a aussi l'argent, la stabilité. Vous ne travaillez pas, hein, je crois.
1: Non.
0: Voilà. Donc, il y a effectivement. Mais comme il y a aussi la carte de l'argent et le futur, ça veut aussi dire que. Alors, c'est clair que quand l'argent va mieux, ben on se sent aussi mieux. Enfin, quand on en rencontre quelqu'un, on se sent aussi mieux. Donc, on voit quand même que tout ce qui est général par rapport aux énergies, c'est que ça va aussi aller de mieux en mieux. Vous êtes peut-être cet été encore dans une période un petit peu délicate, de façon globale, mm-hmm. pour les énergies ou des choses qui doivent passer. D'accord. Mais après l'été, ça devrait aussi aller beaucoup mieux. C'est ce qu'on voit. Ce qui est beaucoup touché chez vous, c'est quand même beaucoup, beaucoup le mental, le moral, hein, pas le mental.
1: Ouais,
0: voilà.
1: Je pense beaucoup.
0: Voilà,
1: pense
0: donc, tout, beaucoup ce qui est, tout ce qui est émotionnel, effectivement. Hein, mais bon, ma foi, on ne peut pas faire d'omelette sans casser d'œufs. Et puis voilà, donc tout ce qui vous arrive, on en a déjà eu parlé plusieurs fois. C'est vrai que ce n'est pas évident, mais voilà. Mais il me semblerait quand même. Et puis, j'ai aussi ressenti quelque chose. Vous ne cherchiez pas à déménager, je crois, un temps.
1: Si, toujours. Mais le problème, c'est financièrement.
0: C'est financièrement. Mais si les finances vont mieux... Alors, je vais quand même poser la question, parce que c'est ce que j'ai ressenti, mais je veux voir ce que me disent les cartes. Est-ce que si le financier va mieux, est-ce que vous allez pouvoir déménager et trouver autre chose? Donnez un chiffre entre 1 et 6.
1: Les 3.
0: D'accord. Ah, c'est marrant, je pensais aux 3.
1: Ah.
0: Alors absolument, je peux déjà vous dire oui, vous allez déménager. Oui, alors c'est pas demain, hein, c'est sûr, mais voilà, mais cette année pourrait déjà. Alors cette année ou début d'année prochaine, ça c'est difficile à dire parce que les mois c'est toujours, ça passe très très vite, mais. Il faudra aussi faire quelques concessions par rapport à ce que vous voudrez ou ce que vous voudriez, mais vous allez trouver quelque chose qui vous plaira mieux, vous aurez moins d'embêtements avec les voisins, vous serez beaucoup mieux. C'est grand où vous êtes maintenant? Combien de pièces?
1: Oui, quand même.
0: Combien de
1: trois.
0: Trois avec la cuisine?
1: Oui.
0: D'accord, oui, parce que c'est du côté de Genève, vous comptez la cuisine.
1: Voilà.
0: Oui, alors ça sera. Je voulais voir si ça serait la même chose ou plus petit, ça sera plus ou moins la même chose. Voilà, simplement.
1: D'accord.
0: Est-ce qu'il y a peut-être une pièce qui sera plus petite? Voilà, mais après, le reste, ça devrait aller. Et puis, c'est peut-être ça la concession. Vous aurez peut-être moins de mètres carrés en tout, mais bon, l'essentiel, c'est que vous soyez aussi bien là où vous irez habiter, effectivement. Voilà, super.
1: Tout à fait. Ouais. D'accord.
0: Autre chose encore ou est-ce qu'on a fait le tour?
1: Bon, écoutez, je crois que c'est tout. Vous ressentez pas, vous n'avez pas de message qui vous vient comme ça.
0: À propos de quoi ou de qui?
1: Oh, comme je sais pas. Des fois, vous ressentez des choses.
0: Oui, oui, oui. Vous allez beaucoup trouver de paix intérieure dans ces. Alors, je veux juste voir quelque chose. 2025, 5-9. 11, 22, vous êtes en année 4, l'année prochaine, vous êtes en année 4, hein, l'année prochaine en année 5, 5 et 6, vous allez vraiment vers des meilleures années, 5 et 6, et puis on voit vraiment un partenaire, ou une, hein, mais je pense plutôt un partenaire qui devrait vous convenir, et puis ça, écoutez, effectivement, comme j'ai dit tout à l'heure, quand l'argent va mieux, ou quand on rencontre quelqu'un, eh ben les énergies, de façon générale, vont mieux, hein, donc vous allez quand même vers du meilleur, super.
1: D'accord.
0: Ok.
1: Ben merci Bruno.
0: Allez,
1: merci
0: je me permets de vous embrasser tendrement sur le front. Et puis je vous souhaite.
1: Moi aussi.
0: Alors merci beaucoup.

0: beaucoup, puis je vous souhaite une
1: sur les deux joues et sur le front.
0: C'est gentil. Merci beaucoup. Je vous souhaite une très très belle soirée à vous. À bientôt. Merci beaucoup.
1: À vous
0: au revoir.
1: Aussi.
0: Au revoir.
1: À bientôt. Bon week-end.
0: Au revoir. Merci. Bon week-end. Au revoir. Voilà, 0901-901-993, bien sûr, ça continue, n'hésitez pas. Vous voulez être avec moi, vous faites le 1, vous voulez être avec nos amis à l'arrière, en bas de votre écran, vous faites le 2, suivi ensuite de leur code PIN, bien sûr. S'ils sont en vert, ils sont libres. S'ils sont en jaune, ils sont occupés, jaune-orange. Et s'ils sont pas là, ben vous les verrez pas en bas, ils seront dans les absents. Voilà. 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Hein. Donc c'est aléatoire. Ce qui n'est pas aléatoire, c'est la petite page de pub qu'on va tourner dans quelques instants. On va se quitter encore quelques minutes pour une courte page de publicité. Et on se retrouve tout de suite après. À tout de suite.

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0: Voilà, c'était vite fait, c'était court cette petite page de publicité. Je vous ai dit qu'elle était courte et on se retrouve bien sûr pour la troisième et disons jusqu'à la fin, la partie de cette émission. On a encore, qu'est-ce qu'on va dire, 40, une quarantaine de minutes encore, mais un petit peu moins, à passer ensemble, 37-38 minutes environ. Voilà, donc vous avez encore le temps de nous appeler, le temps de poser vos questions ici en direct. Bien sûr, encore une fois, il vous suffit de faire le 0901 901 993. Vous faites le 1 pour être avec moi, vous faites le 2 pour être avec nos amis en bas de votre écran. Le 3, si vous ne voulez pas choisir, vous faites le 3. Et ainsi, ce sera quelqu'un complètement au hasard qui vous sera attribué. Comme je disais, le hasard fait bien les choses, mais moi je crois pas beaucoup au hasard, effectivement. Oui, allô, bonsoir.
1: Bonjour James, comment il va?
0: James. Et le Zod, comment il va le Zod?
1: Ouais, écoute, si 007 va bien, moi je vais bien aussi.
0: Ah bon, alors ça va, alors si on va tous bien, c'est bien, bien, super. Ben, vous avez passé une belle journée?
1: Ouais, c'était chouette. On est sorti avec des copains et de faire 2-3 grillades ce soir, c'était sympa.
0: Ah, c'est génial, c'est sympa ça, effectivement. Mmh. Puis avec cette température, il faut profiter, ça ne dure pas en Suisse. Hein, donc...
1: c'est comme je disais à la dame à l'arrière, avec cette chaffe, il fait très chaud. Puis ce soir, je pense qu'on va avoir des orages.
0: Oui, pareil, avec cette chiaffe, ça me fait toujours rire. Ouais,
1: j'ai entendu une dame qui disait à l'émission qu'on va aller, il pleuvait ou il allait faire des orages.
0: Ouais, qui allait. Ouais, ouais. Alors c'est vrai que, vous savez, souvent quand il fait des tiafs, comme vous dites, à plus de 30 degrés, on a souvent des orages le soir. Moi, tout ce que je veux, c'est du beau temps la semaine prochaine pour mon départ. Voilà.
1: Ah oui, c'est ce que j'allais dire. C'est ce que j'allais vous dire en fin de contact. Bonnes vacances à vous.
0: Oui, c'est gentil. Voilà. Merci. Oui, alors on va essayer de profiter un peu de tout, du vent, du climat, de l'air, de la mer et tout ça. Voilà, super. Vous partez pas en vacances, vous?
1: Alors, je pense pas maintenant, tout de suite. Peut-être on va poser la question, peut-être tout à l'heure, pour voir. J'ai peut-être une vague idée, peut-être d'aller en fin d'été, mais je sais pas, voir ma maman.
0: Ah, d'accord. Ah, où elle est, dans le pays où elle est maintenant?
1: Ouais. Ah, j'ai eu contact cette semaine avec. Ouais. On pourra peut-être poser la question.
0: Vous avez déjà été dans ce pays?
1: Non, du tout, parce que j'ai déjà été malade et puis j'ai jamais osé partir à cause de ma maladie, quoi.
0: Ouais. Bah écoutez, ça vous fera
1: là, ça va mieux, quoi.
0: Moi, je sais de quel pays on parle. Moi, j'y ai été, j'avais trouvé très sympa, hein, donc super. Mmh.
1: Ouais.
0: Ok. Alors, quelle est la votre question? En quoi puis-je vous répondre, mon cher Zod, ce soir?
1: Par rapport à H.
0: Oui.
1: Je voulais savoir parce que... il est parti comme ça, sans rien dire. Il est venu chercher un après-midi son commerce. Et puis du coup, du jour au lendemain, il a plus rien dit.

0: Il fait silence radio, donc je voulais voir un peu les cartes, ce que ça disait par rapport à ça.
1: D'accord, ok. Voilà, désolé pour vous alors, hein.
0: Ben voilà, ma foi, ça arrive, hein, c'est des choses qui
1: Ah
0: arrivent.
1: ben ça c'est sûr, hein, ça arrive au meilleur des. Ça arrive à plein de gens. Hein, ça arrive. Voilà, merci, on vient de m'amener quelque chose. Alors oui, ben, à qui ça n'arrive pas, hein, ça m'est arrivé aussi il y a des années, mais voilà. Alors, un chiffre entre 1 et 6, s'il vous plaît.
0: Le 4, s'il vous plaît.
1: Oui.
0: Vous n'oubliez pas de mettre votre chapeau quand vous partirez au show. Hein. Je vois la télé, là, je me fais déjà mal de vous.
1: Moi, je mettrais une casquette. Non, j'ai horreur des chapeaux, mais il y a ces casquettes qu'on met avec la visière, ça, pourquoi pas. Faut que je protège mon haut du crâne avec le soleil.
0: Ouais, c'est ça que je pensais.
1: Ouais, j'ai bien vu que vous alliez par là, hein, vous n'avez pas osé le dire. Bon, écoutez, oui, c'est vrai qu'il y a une carte de rupture qui est là, mais je vois beaucoup d'influence de quelqu'un sur cette personne. Il y a quelqu'un autour de H qui l'a beaucoup influencé. Hein, donc, est-ce que. Donc après, qui sait, je ne sais pas. Mais on voit une influence négative. Je vois plutôt une femme. Ouais, il y a une femme qui est là. Et voilà, donc.
0: Donc, je pense que mon idée de la personne, je pense qu'elle est juste d'après ce que vous me dites là.
1: D'accord, ok. Alors, je ne sais pas qui c'est. Est-ce que c'est une mère, une sœur, une copine? Mais c'est quelqu'un. Mais c'est.
0: Je peux juste dire, sans dire son nom, je peux dire
1: C'est quelqu'un de proche.
0: par rapport à lui.
1: Oui.
0: Ouais, je pense que c'est sa maman.
1: Ah, ben voilà. Parce qu'on voit une influence négative qu'il a. Je pense, mon avis, c'est que cette personne est quand même pas mal jeune. Et je pense qu'elle s'est laissée, comment dirais-je, influencée par cette personne qui lui a mis plein de trucs dans la tête, patati, patata, que cette relation, ça ne va pas aller. Blablabla. Et puis, il s'est dit, bon, ben alors, ok, j'écoute. Malheureusement, je pense qu'il est influencé. Vous pensez qu'il est influençable comme personne?
0: Oui.
1: Ouais. Donc voilà, donc cette personne s'est laissée
0: C'est le
1: influencer.
0: premier truc qui m'est venu quand il est parti, c'est le premier truc que j'ai pensé,
1: Ben, c'est ce que
0: c'est cette personne-là.
1: je vois, ce que je ressens aussi. Après, moi je dirais quand même qu'il y a la carte de la rupture, mais je ne suis pas sûr que ce soit complètement fini, terminé. Moi, c'est ce que je vois dans le jeu. Si vous voulez, c'est fini pour l'instant, donc il est parti, sa maman l'a influencé. Mais il y a quand même la carte du renouveau et de la continuité. Alors, peut-être que ce n'est pas tout de suite, parce que des fois, il faut un laps de temps, mais on voit quand même. Moi, je pense que vous allez vous revoir. Et puis, ça ne veut pas dire que la relation est complètement. Alors, elle est terminée pour l'instant, mais elle n'est pas complètement terminée. Moi, c'est ce que je vois, en tout cas. Hein. Voilà. Mais,
0: D'accord. OK.
1: alors, ce que je ressens de dire aussi. Cette relation peut recommencer, mais elle sera un petit peu cachée.
0: D'accord.
1: C'est-à-dire que la personne H ne voudra pas que sa maman sache, en fait. C'est un petit peu ça que je ressens. En disant, bon, on peut se revoir, mais il ne faut pas faire de bruit, il ne faut pas dire, parce que elle est contre moi, et puis elle va me tomber dessus. Donc voilà, il faudra que. Malheureusement, je sais que quand on est avec quelqu'un, on a envie que la terre entière le sache, mais des fois, il y a des fois des choses où il faut mettre un petit peu le poing dans la poche, et puis dire, bon, ben, l'important, c'est qu'on soit les deux, et puis qu'on soit bien, et puis les autres s'en fichent, mais pas faire trop de vagues autour de vous, quoi. C'est un petit peu ça que je ressens, hein, mon cher Zod. Voilà.
0: D'accord. Ouais.
1: Autre chose?
0: Ok. Est-ce que par rapport à ma maman, est-ce qu'on peut regarder si probablement j'irai peut-être la trouver fin de l'été?
1: Fin d'été, d'accord. On peut le dire, ça sera au Portugal, hein, c'est ça, hein?
0: Oui, exact.
1: Ça, on peut le dire. Alors, est-ce que vous iriez trouver votre maman? Un chiffre entre 1 et 6, s'il vous plaît.
0: Le 3, s'il vous plaît.
1: Oui.

0: Ouais. Alors, ça dit oui, mais c'est effectivement quelque chose qui va un peu se décider en dernière minute, vous voyez. C'est comme si maintenant, justement, vous êtes dans le doute, est-ce que je vais aller, est-ce que je ne vais pas aller. C'est un petit peu comme ça pendant une partie de l'été, puis tout d'un coup, plaf, il y a la carte du feu qui veut dire on se décide et on y va. Moi, je dis oui, vous allez y aller, il y a la carte du départ aussi, mais c'est pas, effectivement, c'est encore pas décidé. Et puis, voilà, comment dirais-je, si vous allez la trouver, votre maman doit quand même être au courant, je pense.
1: Oui, oui, oui, de toute façon, parce que vu qu'il y a des soins et tout ça,
0: ouais.
1: Et puis du coup...
0: Enfin, quand je dis qu'il doit être au courant, vous allez l'informer que vous allez la trouver, c'est un petit peu ça, je pense.
1: Oui. Voilà. Moi, je
0: vais... j'ai une demi-question, son compagnon, est-ce qu'il est, il sera content de vous voir?
1: Pas sûr, c'est pour ça que je vais, je pense, prendre un petit truc en ville, et puis je vais faire des allers-retours pour pas trop gêner, et puis voilà.
0: Voilà, parce qu'effectivement, je le sentais assez, je ne vais pas dire contre vous, mais il ne sera pas très content que vous veniez, en fait. Donc, effectivement, c'est votre maman, vous avez le droit d'aller la voir ou d'aller trouver. Ce que je ressens, c'est que quand vous irez la voir, lui, il partira ou il ne sera pas là, de façon à ne pas, pas vous... Et puis, peut-être, c'est une bonne chose, pas vous confronter. Et alors, après, peut-être, vous allez vous croiser, bonjour, bonjour, mais voilà, je ne vois pas plus, je vois pas plus de... je vois pas plus de... Comment dirais-je, ni d'animosité, ni de bien-être. C'est-à-dire que là, il va, vous allez vous éviter, en fait, c'est ça. Mais moi, je dis oui, mais ça sera encore une fois une décision pardon, de dernière seconde, dernière minute, en disant, bon, ben, allez, je prends un avion la semaine prochaine. Bon, pour autant, alors, c'est vrai que des fois, en faisant comme, bon, après, à la fin de l'été, c'est peut-être aussi plus facile, parce que si vous faites ça en été, il faut trouver une place d'avion, hein, c'est pas évident. Il y a beaucoup de gens qui voyagent, mais peut-être en fin d'année, ou bien, en fin d'été, ou quand les gens rentrent et qu'ils recommencent les écoles et tout ça, il y aura peut-être un petit peu plus de place, vous réussirez à trouver quelque chose. Mais moi, ce que je ressens de vous dire, mon cher Zot, c'est le conseil que j'ai... Alors, c'est pas que je vois quelque chose de mauvais pour votre maman, mais c'est comme si on me disait, allez la trouver, vous, ça vous fera du bien, et elle aussi, elle sera contente de vous voir. Donc, allez la trouver, ça sera du bien-être chacun. Voilà, je vous dis ça, pas que vous pensiez, il faut aller la trouver parce qu'il va lui arriver quelque chose. Non, c'est pas ce que je ressens.
1: Ouais.
0: Mais voilà, après, on doit tous un jour partir. Mais voilà, vous dites qu'elle a des soins ou des choses comme ça là-bas aussi.
1: Oui, exact. Elle continue ce qu'elle faisait en Suisse, quoi.
0: D'accord. Bon, ben c'est bien, parce qu'au moins, comme ça, elle est soignée, et puis elle est suivie, et puis voilà. Mais elle sera contente de vous voir, vous allez passer des moments ensemble. Okay. Des moments... Moi, finalement, ce que vous avez dit, de prendre peut-être, je sais pas, peut-être vous trouvez, je veux pas perdre de pub, mais il y a des appartements qu'on peut trouver, il y a des groupements, je veux pas dire le nom, j'ai pas le droit, je peux pas faire de la pub, mais parce que des fois, les autres, ou alors trouver une petite pension ou quelque chose qui est pas trop cher, qui soit pas trop loin de votre maman, voilà, mais vous allez trouver quelque chose, vous resteriez combien de temps?
1: Quelques jours, je pense.
0: Quelques jours.
1: J'ai quand même encore... Ouais, j'ai encore Milou ici.
0: Ah oui,
1: Si le mettre en pension, donc ouais, c'est un peu...
0: ça va vite.
1: Un tralala, quoi.
0: Je comprends. Mais allez-y, je vous dis, ça vous fera du bien à vous, ça fera du bien à votre maman. Et puis effectivement, voilà, quelques jours comme ça, parce je dis beaucoup effectivement, mais si avec ce monsieur vous vous entendez pas trop, je vous vois pas rester 2 semaines en fait, ça ferait trop eux et trop pour vous, donc voilà, quelques jours effectivement.
1: Ouais, et puis pour elle aussi, parce qu'elle est très vite fatiguée.
0: Elle est très vite fatiguée.
1: Même si je vais, ce sera des petits moments, des petits quarts d'heure par-ci par-là dans la journée, mais de temps en temps, quoi.
0: D'accord. Mais elle arrive à sortir ou pas trop, ou bien plutôt...
1: Aux dernières nouvelles, elle est très épuisée, quoi.
0: D'accord. Là,
1: après ce qu'elle fait, tout ça, elle est vite épuisée, quoi.
0: D'accord. Bon, écoutez, donc c'est pour ça aussi, effectivement, allez-y, ça vous fera du bien, ça lui fera du bien. Ça fait toujours du baume au cœur quand on voit un de ses enfants. Et puis après que vous entendiez ou que ce monsieur ne vous apprécie pas trop, vous en fichez complètement. Hein, c'est pas, vous n'allez pas là-bas pour lui, vous allez là-bas pour votre maman, effectivement.

0: Effectivement. Ok. Est-ce que vous avez encore d'autres questions?
1: J'avais une question par rapport au travail, parce qu'on avait regardé la dernière fois.
0: Oui.
1: Elle m'avait dit que j'aurais pas le travail forcément le plus près, mais peut-être un petit peu plus loin, et je voulais voir par quoi c'en était, parce que j'ai eu une réponse effectivement de celui qui est plus près qui était négatif.
0: D'accord.
1: Et les autres, j'ai encore pas de réponse pour le moment. Et ça fait un petit moment que j'ai quand même postulé maintenant.
0: C'est, je veux pas être indiscret, c'est quel genre de travail? Vous feriez quoi en fait?
1: Alors, il y en a un où c'est de la plonge.
0: Oui.
1: Et puis l'autre, c'est de la conciergerie.
0: La conciergerie, d'accord. Alors, je vais faire la plonge déjà. Un chiffre entre 1 et 6.
1: Le 2, s'il vous plaît.
0: Le 2. C'est une conciergerie de quoi? De maison, de bâtiment, de choses comme ça?
1: De bâtiments communaux.
0: D'accord. Vous ne seriez pas tout seul, il y aurait d'autres personnes avec vous, ou bien?
1: Oui, oui, c'est une équipe.
0: D'accord. Écoutez, la plonge, ça me dit oui, c'est possible. Voilà, ils font peut-être un petit peu attendre, mais je pense que ça serait possible. Je vais aller regarder l'autre. Peut-être les deux seront possibles. On va aller voir la tout ce qui est conciergerie. 1, 2, 3. Quel chiffre? Toujours le même ou un autre?
1: Toujours le même, s'il vous plaît.
0: C'était quoi déjà? Je ne sais plus. Le 2?
1: Le 2.
0: Là. J'ai dit le même chiffre, mais je ne sais plus lequel c'était.
1: Vous savez comment on appelle ça, hein?
0: Ouais, les trous de mémoire.
1: Oui.
0: Non, mais comme je parle et j'ai toujours des chiffres dans la tête, pour finir, je sais plus. Ouais, ouais, ouais, ça va, hein? Pas d'allusion méchante, hein, voilà. Je vous vois venir. Hein.
1: Non, non, c'est pas de la maison.
0: Allez, allez. Alors, c'est quand même possible, c'est quand même ouvert, cette autre place de conciergerie. Il y a peut-être quelque chose qui gêne là-dedans, ou je ne sais pas, est-ce que... je ne sais pas comment dire... Qu'est-ce que ça peut être? C'est comme s'il y a un blocage quand même dans ce travail. Est-ce que... Voilà, c'est difficile à dire quoi. Donc, si vous voulez, l'autre travail sortait à 80-90%, celui-ci à 60-70%. Il sort quand même positif, c'est plus que du 50%, mais... Il y a comme des blocages ou comme des choses qui peut-être n'iraient pas ou voilà ou qui vous plairaient moins. Donc, c'est un petit peu ce qui sort. Donc, voilà. Donc, OK. Donc, mais les deux,
1: ce encore une fois... Ce ne serait pas par rapport au CV, parce que j'ai donné mon CV à quelqu'un de professionnel pour le contrôler, etc.
0: Non, je pense... Alors, je pense pas que ce soit... Alors, mon ressenti, c'est que ça ne parle pas... C'est pas le CV, c'est le travail en lui-même, en fait, comme s'il y a... quelque chose qui vous plairait moins ou qui est très astreignant. Vous savez, quand on fait de la conciergerie avec des locataires et tout, c'est jamais facile hein, non plus. Hein. Tandis que la plonge, bon, c'est un travail pas forcément facile, la plonge, voilà, on sait ce que c'est, mais vous êtes peut-être plus libre et voilà, tant que vous faites votre boulot, ben, tout le monde est content. Donc voilà, donc il y a quand même, je sens quand même un avant. Encore une fois, on pourrait dire la conciergerie, ça sera peut-être plus classe que de faire de la plonge, mais aujourd'hui, il n'y a pas de son métier. L'important, c'est qu'on ait quelque chose. Et moi, je pense que dans la plonge, même si c'est difficile et compliqué, avoir les mains dans l'eau et tout ça, c'est quand même, je le ressens que vous serez quand même plus, comment je peux dire ça, plus libre, mais on vous fichera la paix, quoi, en fait, un petit peu. On dit, voilà, t'as ça à faire, tu te débrouilles. Tant que c'est fait, nous, on dit rien. Et puis, vous allez faire votre boulot et tout ça. Donc, les deux. Mais l'autre est aussi possible, mais je ressens qu'il sera plus contraignant, en fait. Et puis, qu'il y a peut-être des choses qui, à la longue, pourraient le moins vous plaire ou pas vous plaire. Et je ne suis pas sûr que vous restiez. Voilà. OK ?
1: Par rapport à la plonge, je sais que le patron, parce que c'est une connaissance qui m'a dit que je pouvais éventuellement rentrer là où il travaille, mais pour le moment le patron il est un peu bloqué par rapport à ça, à l'idée d'embaucher quelqu'un. Est-ce que

0: Vous pensez qu'il y aura un déblocage?
1: S'il y a un déblocage du patron, d'accord. Et il est bloqué, pourquoi, vous savez?
0: Parce qu'en fait, il a mis une annonce dans les journaux, mais en fait, il est, comment il m'a dit ça, mon pote, il a demandé trop de qualifications, je crois, par rapport à... Et puis du coup, ça bloque. Et puis je crois qu'il n'y a pas eu beaucoup de postulations. Et puis il a pris personne pour le moment, quoi.
1: Ah, il faut des qualifications pour faire la plonge, je savais pas ça.
0: Non, non, non, non, non, pas pour la plonge, excusez-moi. Lui, l'annonce, en fait, c'était pas pour la plonge, c'était pour un aide de cuisine.
1: Ah.
0: Mais du coup, mon pote, lui, il a dit, j'ai meilleur temps de faire moi, j'arrive à faire tout le boulot de la cuisine. Mais par contre, moi, faire de la vaisselle, j'arrive pas parce que ça me fait faire trop d'heures. Par contre,
1: Absolument.
0: il me
1: Ah,
0: faudrait
1: d'accord. Ok,
0: peut-être
1: ok.
0: pas un aide, mais plutôt quelqu'un à la plonge, quoi.
1: Ouais, alors je comprends, je comprends. Alors est-ce que ce patron va se débloquer puis il va vous donner l'opportunité? Un chiffre encore entre 1 et 6, s'il vous plaît.
0: Le 4, s'il vous plaît.
1: D'accord, 2, 3, 4.

0: Moi, je dis oui, mais simplement, c'est comme s'ils faisaient un petit peu traîner les choses, effectivement. Hein. Donc, voilà, c'est une question de temps. Ça. Moi, je dirais qu'il va se débloquer, puis que vous aurez des chances. Mais, moi, je ne sais pas pourquoi il traîne les pieds comme ça. On dirait qu'il n'est pas... d'un côté, il voudrait, puis d'un autre, effectivement, il n'est pas pressé. Donc, voilà, vous ne pouvez rien y faire.
1: Je pense que c'est parce qu'il a ouvert, un autre truc et puis en fait il a dû raménager une partie de ses effectifs dans la nouvelle structure.
0: D'accord.
1: Et puis c'est pour ça que cette personne se retrouve là-bas tout seul et puis il est concentré sur sa nouvelle structure et puis
0: voilà.
1: Je vais pas dire qu'il n'a rien à foutre de ça, de là où il est maintenant, mais il a moins d'importance, on va dire.
0: Tout
1: que
0: à fait.
1: C'est moins important de trouver quelqu'un tout de suite. Il préfère aller là où ça commence, quoi.
0: D'accord, je comprends. Donc peut-être qu'il a la tête effectivement prise ailleurs par rapport à ce nouvel établissement. Et puis là où il était, c'est pas comme vous dites, c'est pas. Je sens pas qu'il s'en fiche non plus, mais peut-être qu'il il a laissé un petit peu de côté. Mais effectivement, vous, comme vous avez dit, cette personne qui aide en cuisine, elle peut pas tout faire. Et puis à un moment, elle va aussi si ça continue comme ça, il risquerait aussi de péter un plomb. Et ça, je pense que le patron le veut pas. Donc il finira quand même par acquiescer, puis donner la possibilité d'engagement. Moi, je dis que vous avez des chances, en tout cas. Hein. Voilà. OK.
1: D'accord. OK. Ouais.
0: Voilà.
1: Okay. Bon, ben, c'est parfait. Alors,
0: on a fait le tour, bon, ou bien vous avez encore des questions?
1: On a fait gentiment le tour. En tout cas, un grand merci à vous.
0: Mais écoutez, merci d'être passé un petit moment. Ça m'a fait plaisir. Et puis, je ne sais pas si on se recontactera d'ici que vous partiez au Portugal, mais tenez-moi au courant.
1: On
0: et puis...
1: se recroisera, oui.
0: Oui, sûrement.
1: En tout cas, bon été à vous, en tout cas.
0: Merci beaucoup. Jamais. Merci.
1: Et puis, à très vite.
0: À très bientôt. Merci de votre passage, mon cher Zaza.
1: Bonne soirée,
0: à bientôt.
1: Bonjour, merci.
0: Allez, au à bientôt. Revoir. Merci. Au revoir. Au revoir. Voilà, 0900 900 993, on a encore le temps de prendre quelqu'un si vous avez, on a une dizaine de minutes environ, donc on a encore le temps de prendre quelqu'un si vous avez besoin, bien sûr, naturellement, vous pouvez faire le 0900 900 993, le 1 pour être avec moi, le 2 pour être avec un de nos amis à l'arrière, le 3 si vous ne voulez pas choisir, et puis bien sûr, continuez à vous inscrire pour le concours où vous pouvez gagner une consultation gratuite, si ce n'est pas pour, peut-être c'est encore pour aujourd'hui tout juste, comme ça peut être pour la prochaine fois, il n'y a pas de souci, ou un de mes collègues, ou une de mes collègues, naturellement. Voilà, alors, peut-être que je vais terminer ce que j'étais en train de lire tout à l'heure. Je pense que, est-ce qu'on me dit à la régie si je continue? Ah non, il y a quelqu'un. Bon. Alors, il y a quelqu'un.

0: Alors, vous avez passé une belle journée, ça va?
1: Oui, très bien, oui, décontracte, tranquille et tout.
0: Chaudement, je pense, comme tout
1: oui,
0: le monde.
1: Oui, chaudement. oui, tout tranquille pour être en forme, pour travailler ce week-end.
0: Ah, vous travaillez ce week-end. Bon, ben voilà, c'est...
1: Oui.
0: Moi, je travaille pas ce week-end, mais vous, il y a ceux qui travaillent le week-end, puis il y a les autres, hein, c'est ça.
1: ben voilà, exactement, tout à fait, tout
0: qu'est-ce,
1: à fait.
0: Qu'est-ce que je peux faire pour vous? Qui est l'autre personne par rapport à vous?
1: Alors, c'est ma chef.
0: Votre chef, d'accord. Alors, qu'est-ce que je peux faire pour vous ce
1: moi,
0: soir?
1: J'aimerais savoir si elle va rester dans son poste de travail ou si elle va partir.
0: D'accord. Vous entendez ou pas trop avec elle?
1: Oui, moi je m'entends, oui.
0: D'accord. Et qu'est-ce qui la ferait partir? Elle n'est pas bien ou elle a des soucis?
1: Parce qu'il y a des complications avec le travail et tout.
0: D'accord. Alors, ça fait combien de temps que vous travaillez ensemble?
1: Je commence ma quatrième année.
0: Quatrième année, d'accord. Voilà, un chiffre...
1: Et comme là, il y a pas mal de soucis, j'aimerais bien savoir si elle va rester ou pas.
0: D'accord. Un chiffre entre 1 et 6, s'il vous plaît.
1: Le 5.
0: Le 5, d'accord. Voilà. Puis elle est là depuis combien d'années, vous savez?
1: Oh, en tout cas plus que 10 ans, je crois.

0: Écoutez, moi, les cartes me diraient plutôt oui pour l'instant. J'ai demandé si elle allait rester, ça me dit plutôt oui. C'est vrai qu'il y a des hauts, des bas, qu'il y a des complications, comme vous avez dit, mais alors les cartes ne me disent pas qu'elle va partir, en tout cas. Alors, en tout cas, pas pour l'instant. Moi, je ne vois pas de départ, mais il y a des choses. C'est avec la hiérarchie qu'il y a des soucis?
1: Oui. Oui, tout à fait.
0: Ouais, c'est ce que je vois, parce qu'il y a la carte de la sagesse, et puis c'est, alors on voit quand même des discussions, des mises au point. Il y a peut-être des, il va peut-être y avoir un, ce qu'on appelle un resserrement des choses un resserrement de vis ou des priorités. Mais finalement, voilà. Moi, je pense, d'après ce que je vois, ce que je ressens, que quand même, malgré les soucis, malgré peut-être les choses qui ne vont pas, qu'on tient quand même à elle, parce qu'elle elle abat quand même un travail assez fort, je ne sais pas comment dire, ou assez...
1: Non, je comprends ce que vous voulez dire.
0: Voilà,
1: oui.
0: Et qui sont quand même, malgré les petites choses qui ne vont pas, ils sont quand même contents de son travail, finalement, parce que ce qu'elle fait, peut-être tout le monde ne le ferait pas. Donc voilà, quelque part, ils se disent, d'un côté, ça ne va pas, on la licencie, puis après, on va être embêté. Donc... pour l'instant,
1: pour trouver
0: quelqu'un qui fasse ça. Pour l'instant, moi, je la vois rester. Alors, je ne peux pas vous dire jusqu'à quand, hein, peut-être une année, deux ans, dix ans, mais on voit qu'on voit quand même qu'à un certain moment, elle quittera. Alors, est-ce qu'elle quittera parce qu'elle sera à la retraite, ou est-ce qu'elle quittera parce qu'elle en aura marre ou elle prend une pré-retraite? Mais on la voit quand même quitter à un certain moment. Et moi, je la vois assez partir ce qu'on appelle en pré-retraite, hein, c'est-à-dire peut-être quelques années avant d'être à la retraite officiellement.
1: D'accord.
0: Et puis après, et jusque-là, je pense qu'elle va rester.
1: D'accord.
0: Voilà. Okay. Alors, j'espère ne pas me tromper, parce que, comme je dis toujours, la médiumnité n'est pas une science exacte, mais mon ressenti est ce que je viens de vous dire, effectivement. D'autres questions?
1: D'accord, c'est une bonne nouvelle, en tout cas.
0: En tout cas, oui, pour vous, parce que vous dites que vous avez l'air de vous entendre avec elle. Hein, donc,
1: Oui, moi, je m'entends bien avec et tout. Oui, tout à fait, et tout.
0: Vous êtes
1: quelqu'un qui va venir sur mon chemin.
0: Vous êtes dans quel domaine, si j'ose vous demander?
1: Je suis dans le médical, je suis dans les soins à domicile.
0: Dans le médical, d'accord. Alors, savoir si vous allez rencontrer quelqu'un, c'est ça un petit peu que vous voulez savoir.
1: Oui, tout à fait, oui.
0: Vous n'avez personne en tête?
1: Non.
0: D'accord, y a-t-il une nouvelle personne?

0: Et on ne parle pas du passé, hein, c'est fini, fini. On parle du futur, c'est bien juste.
1: Non, non, non. Oui, tout à fait, oui.
0: D'accord. Alors...
1: Non, j'ai mangé mon conjoint qui est décédé.
0: Ah oui, oui, je me souviens. Donnez voir un chiffre entre 1 et 6, s'il vous plaît.
1: Le 2.
0: Le 2. Ah, formidable. Carte de la rencontre. Qu'est-ce qui vous bloque? Il y a quelque chose qui... Parce que là aussi, il y a un blocage qui apparaît. Des peurs ou des choses comme ça. Je pense que c'est normal hein, aussi, quand on ne connaît pas quelqu'un.
1: Oui.
0: Voilà.
1: Oui.
0: On a des blocages qui interviennent. Ce n'est pas une comparaison avec la personne qui est décédée. Parce que des fois, il y a des gens qui pensent, ah, mais elle va me comparer à son ex, à son, pas à son ex, à son mari décédé. C'est pas ça que je ressens. Mais il y a quand même un blocage que je ressens plus en vous qu'envers la personne que vous allez rencontrer. Si vous voulez, les cas, ce qu'elles me disent, c'est que vous allez rencontrer quelqu'un, mais c'est peut-être vous qui freinerez un petit peu, quoi.
1: D'accord.
0: Voilà, mais après,
1: ben, peur d'être déçu et tout, quoi.
0: Ouais, aussi, absolument, mais je comprends, parce que, voilà, après, comme on dit, on ne peut pas rencontrer deux fois la même personne, ça c'est sûr, hein, parce que chaque
1: Non, mais c'est pas le but non plus,
0: non,
1: hein,
0: non, chaque être est différent, absolument.
1: Tout à fait,
0: voilà,
1: oui,
0: mais,
1: oui.
0: Et puis, il faut être ouvert d'esprit, parce que chacun vit avec ses différences. Après, moi, ce que je vois, et ça, c'est très clair dans le jeu, je vois une rencontre, mais je ne vois pas non plus de mise en commun ou d'habitation en commun.
1: D'accord, ok.
0: Chacun
1: c'est quelqu'un que je n'ai jamais vu.
0: Non, je ne pense pas.
1: Ou que
0: Non, je pense pas. D'après les cartes, je ne pense pas que vous l'ayez vu. Et puis, les cartes directes, c'est assez proche. Il y a la carte bleue, c'est entre maintenant et fin d'année. J'espère qu'on ne se trompe pas dans les dates, mais c'est assez proche. Donc, c'est entre maintenant et fin d'année. Je tire exprès un petit peu long pour que... Parce qu'après, ça peut être le mois de janvier, ça peut être le mois de janvier aussi. Mais on voit que c'est quelque chose d'assez proche. Et effectivement, la personne... moi, je ressens... Alors, je ne sais pas si c'est un veuvage ou un divorce. Ça, c'est pour moi difficile à dire. Mais elle sort... Cette personne sort... Alors, c'est peut-être aussi pour ça, cette personne sort aussi d'une relation assez tumultueuse, assez difficile, et c'est quelqu'un qui a aussi, comme vous, un petit peu peur de mal retomber, donc vous serez un peu les deux dans le même état.
1: Dans le même panier, quoi.
0: Voilà, voilà. Et puis effectivement, voilà, il dira peut-être, ok, on peut sortir ensemble, on peut faire plein de choses ensemble, mais on garde quand même chacun chez soi ou une certaine...
1: Oui, tout à fait.
0: On peut être un couple sans habiter ensemble, hein, c'est sûr. Hein.
1: Oui, oui, exactement. Ouais,
0: c'est ça que je ressens, effectivement, hein, mais voilà. Ok, autre chose encore?
1: Si cette personne, je vais la rencontrer comment? Vous arrivez à me dire.
0: Vous voulez le numéro de téléphone? Vous voulez le numéro de téléphone aussi?
1: Oui, aussi, éventuellement.
0: Non, ça, je ne peux pas. Alors, on va voir. Je fais encore vite une question, mais on devra se quitter après parce que c'est 21h52.
1: Oui.
0: Alors, donnez voir un chiffre entre 1 et 6. On va voir si les cartes me disent quelque chose.
1: Le 5.

0: Est-ce que vous avez prévu de voyager ou de partir en vacances?
1: Oui.
0: Vous allez où, si je ne suis pas indiscret?
1: En Espagne.
0: D'accord. Comme moi.
1: Ah ben c'est bien, c'est super.
0: On va se croiser là-bas.
1: Et pourquoi pas?
0: Je ne sais pas dans quelle région vous allez, mais voilà. Alors, moi je vais dans la Catalogne, alors je reste dans le nord. 1, 2, 3, 4 et 5.
1: Moi c'est un tout petit peu plus bas.
0: Un peu plus bas, oui j'ai pensé. Vous allez plus au chaud encore. Hein. Écoutez,
1: oui.
0: J'ai hésité parce que je ressentais intérieurement le professionnel comme si c'est quelqu'un qui travaille aussi dans le médical, mais peut-être pas la même chose que vous dans le soin ou comme ça à domicile. C'est peut-être mais quelqu'un qui est dans un hôpital ou dans un lieu, voilà, comme ça. Et puis après, j'ai vu quand même la carte du départ. Et pour moi, alors il y a peut-être deux personnes. Moi, je sens que pendant les vacances, vous allez rencontrer quelqu'un de bien. Et ce que je ressens intérieurement, c'est que, parce que vous allez me dire, oh là là, je vais en Espagne, je rencontre un Espagnol, mais lui sera là-bas et moi ici, c'est compliqué, c'est vrai.
1: Ouais, tout à
0: mais,
1: fait, ouais.
0: Mais c'est pas ça que je ressens. En fait, vous rencontrez là-bas quelqu'un d'ici.
1: D'accord.
0: On tombe hein, des fois sur des gens qui sont aussi en vacances, on sympathise,
1: oui,
0: on parle tous français.
1: Oui.
0: Alors je dis pas, peut-être vous habitez Neuchâtel, je dis n'importe quoi, vous Neuchâtel et lui Fribourg, j'en sais rien. Vous habitez pas forcément au même endroit, mais je ressens assez que vous rencontrez quelqu'un qui est d'ici, mais que vous rencontrerez. C'est drôle hein, de se rencontrer à l'étranger, mais des fois ça arrive. Hein. Alors après, est-ce que c'est cette personne? Mais c'est possible parce que oui, c'est bien possible que ce soit la même. Quand je parlais du milieu médical, cette personne est peut-être aussi dans le milieu médical. Voilà, absolument. Mais différent de vous. Ok, ça
1: d'accord.
0: joue.
1: Ok, oui. Merci beaucoup.
0: Merci à vous.
1: J'ai gagné le concours.
0: Ah ben bravo, bravo, félicitations. Vous voyez que ça arrive, chers amis. Donc, continuez de vous inscrire. Moi, ma chère madame, je vous souhaite de bonnes vacances. Je ne sais pas si vous partez maintenant ou bien après, ou je ne sais pas quel mois vous partez. Mais en tout cas, bonnes vacances.
1: Au mois de septembre.
0: Et puis, pendant les vacances, ouvrez les yeux.
1: D'accord. Merci beaucoup, puis bonnes vacances aussi.
0: Merci beaucoup, à bientôt. Au revoir, merci.
1: Je vous souhaite
0: une belle soirée.
1: Au revoir, merci.
0: Au revoir, merci. Voilà, 0900 901 993. C'est fini pour aujourd'hui, c'est terminé. On est bientôt 21h55. On vient de m'annoncer qu'il restait très très très peu de temps, 2 minutes à peu près, je crois. Pour vous dire, comme je vous l'ai dit, je serai absent, je tiens à le dire, parce que pas que vous me cherchiez pour des secrets ou des choses comme ça, il faudra attendre un petit peu. Comme j'ai dit aussi, j'essaierai, je ne sais pas si je pourrais, je dois encore me renseigner, si je pourrais me connecter là-bas, peut-être un soir ou deux, si vous avez vraiment, vous voyez connecté, profitez de vite appeler pour demander des secrets ou ce que vous avez besoin, si vous avez besoin. Et puis bon, après, encore une fois, je ne vais pas me connecter tous les soirs, hein, en vacances. Les vacances, c'est les vacances, c'est pour penser à autre chose. Mais je comprends aussi qu'il y a des gens qui ont des fois des urgences ou qui ont besoin de quelque chose de rapide. Sinon, fin du mois, je serai à nouveau là parmi vous. Sans problème, je reviens à l'émission. Donc ne vous inquiétez pas. C'est pas que je suis parti très loin dans le monde. Je serai là à nouveau parmi vous et très heureux de l'être puisque j'aime bien cette émission et j'ai hâte de vous retrouver. Laissez-moi juste partir une quinzaine de jours et après on se retrouve, sans problème. En tout cas, merci à vous pour ce début d'année. On se retrouve après les vacances. Ah, les vacances, j'en rêve depuis plusieurs mois, je suis content. J'espère que vous pouvez, alors je sais qu'il y a des gens qui ne peuvent pas partir, pour X, Y, Z raisons. Chacun, voilà, moi j'économise... toute l'année pour pouvoir m'offrir ça et pouvoir ainsi changer d'air. Les vacances, ça coûte toujours un peu d'argent. Mais ce qu'on ne dépense pas ici pendant les 15 jours, on le dépense là-bas. Donc après, il faut payer l'hôtel, l'avion, d'accord. Mais la nourriture, tout ça, c'est quand même moins cher qu'ici. Donc on s'en sort, il n'y a pas de souci. Très bien. Alors voilà, on m'annonce les 30 dernières secondes avant le départ en vacances. Je vous souhaite une très très très belle fin de semaine. Bon week-end. bonne suite dans ces 15 jours, à bientôt. Dites à ceux que vous aimez que vous les aimez, et bien sûr qu'ils vous le rendent, qu'ils vous le disent. Je vous souhaite une belle nuit, faites de beaux rêves, et à très très très bientôt. Je serai connecté à 22h30, à tout de suite, et demain. Au revoir.

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1: Bélier, Vénus brille dans votre signe. Saturne et ses anneaux pourraient inciter votre partenaire à vous mettre la bague au doigt. Taureau, Mercure en Scorpion annonce les prémices d'un frétillement subtil sur des relations influentes qui peuvent jouer un rôle financier déterminant pour vos projets. Gémeaux, si vous recherchez un nouvel emploi, une proposition s'avère intéressante et vous négociez vos compétences à prix d'or. Pas question de vous brader. Cancer, vous faites des envieux autour de vous. Ne vous occupez pas de ceux qui par jalousie cherchent à vous nuire. Lion, sur le plan de la santé, continuez à cultiver vos forces en pratiquant une activité sportive quotidienne, même si elle ne dure que quelques minutes. Vierge, célibataire, appliquez l'adage suivant « Le passé est un phare et non un port ». Utilisez les échecs de votre expérience passée pour choisir avec lucidité votre nouveau partenaire. Balance. Jupiter fait escale en poisson. Il démultiplie vos qualités humaines comme l'écoute, la compréhension ainsi que la générosité. Scorpion. Avec la lune en cancer, des enjeux immobiliers sont à l'ordre du jour. Vous partez en quête de votre nouvelle maison de bonheur. Sagittaire, vous êtes le maître d'œuvre de votre changement et vous comptez devenir l'artisan de votre destin. Personne ne peut imposer quoi que ce soit. Capricorne, au travail, c'est la course à la promotion et vous êtes en concurrence avec une autre personne. Un coup de théâtre élimine cet adversaire sérieux. Verseau, vos lanternes intuitives sont rallumées. Vous avez l'impression que quelqu'un hors des frontières du réel veille sur vous. Sollicitez-le à chaque fois que vous en éprouvez le besoin. Poisson, vous découvrez un talent caché chez votre enfant, ce qui augmente votre fierté. Vous l'aidez à développer cette étonnante capacité afin qu'il puisse la mettre à profit.
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